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1: Le Festival des Deux Rivières approche. Le week-end du 12 au 14 juin à la Ferté-sous-Jouarre. Les têtes d'affiche, Claudio Capéo, Superbus ou encore Gaël Faye. Au programme, plus de 15 concerts en 3 jours. Et l'ambiance guinguette avec food truck et buvette. Les balades en barque proposées. La billetterie est ouverte avec encore des passes disponibles sur le site festivaldesdeuxrivières.com. Tout attaché, festivaldesdeuxrivières.com.
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1: Une exposition de peinture va avoir lieu le week-end prochain à la Ferté Gaucher. Ça s'appelle Art et Peinture et va investir la Halle au Veau le samedi et le dimanche entre 10h et 18h. L'entrée est libre et gratuite pour venir regarder les œuvres installées à cette occasion. Les amateurs d'art ont donc rendez-vous à la Ferté Gaucher le week-end prochain. Profitez-en, ça se passe à la Halle au Veau samedi et dimanche entre 10h et 18h et ça s'appelle Art et Peinture.
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0: Bon réveil, bon courage, c'est déjà jeudi, le week-end n'est plus si loin que ça.
1: Ouais, ça commence à sentir un peu le repos là. Hein.
0: On va retrouver Maroon 5, Bruno Mars et dans un instant, Vianney.
1: Et pour le moment, on retrouve Florent Barsac pour les infos. Bonjour Florent.
2: Bonjour à tous. La météo de la Seine-et-Marne pour commencer. Quelques averses qui pourraient prendre un caractère orageux dans l'après-midi. Les températures débutent autour de 15 degrés ce matin. Elles atteindront 18 cet après-midi. L'actualité locale, les incivilités poussent un village de Seine-et-Marne à fermer le bord de sa rivière au public. Grès-sur-Loing annonce dans la République de Seine-et-Marne interdire les bords du Loing. Réponse à l'épisode de chaleur de la semaine dernière au cours duquel des jeunes sont venus se baigner. À 6h30 dans le journal de votre ville, on parlera du manque de boulangers en Seine-et-Marne et partout en France. Ainsi, une nouvelle formation des compagnons du Tour de France ouvre dans notre département. Reportage dans une demi-heure. Le sport, une Seine-et-Marnaise à l'US Open de golf à Los Angeles. Loïs Lowe, formé au golf de Fontainebleau, est entré dans la compétition cette semaine. L'actualité nationale, un accord de paix signé entre Israël et le Liban. Il prévoit notamment la création de zones pilotes gérées par l'armée libanaise. Le suspect de l'enlèvement de Liana avait plusieurs procédures pour viol contre lui. C'est ce qu'a dit la procureure hier, alors que la fillette de 11 ans n'a plus donné de signe de vie depuis vendredi dernier. Les députés votent l'interdiction de l'exposition au cadmium, une substance présente dans des engrais et qu'on retrouve dans certains aliments. Le gouvernement était contre l'interdiction radicale. Et puis en football, c'est le premier match de préparation à la Coupe du Monde pour l'équipe de France face à la Côte d'Ivoire ce soir à Nantes.
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0: Merci d'avoir choisi Oxygène. C'est jeudi. Bon courage tout le monde en ce 4 juin. Dans un instant, on verra qui on peut souhaiter un bon anniversaire. Tout ça.
1: Mais d'abord, il y a un truc absolument, il faut que vous restiez avec nous. Parce qu'avant 7h, Aurélien va nous raconter une anecdote de sa vie personnelle incroyable.
0: Il faudra que tu me précises laquelle, du coup. Hein. Ouais. C'est rapport à un événement en Seine-et-Marne?
1: Oui.
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0: Un événement qui se passe où?
1: Un événement qui se passe à l'île de loisirs de Butier.
0: Alors, c'est vrai que j'ai 2-3 histoires d'île de loisirs, mais enfin quand même, bon, on se connecte ensemble
1: ouais,
0: avant. Parce
1: on va
0: que
1: faire ça.
0: Pour être sûr de ce que je dois dire. Voici Dave avec Rendance dans toute la Seine-et-Marne. Et dans 10 minutes, on ira voir comment ça roule.
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0: Il est 6h05 sur Oxygène, on espère que vous allez bien ce matin. Bon réveil!
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0: Julie, aujourd'hui c'est jeudi, nous sommes le 4 juin.
2: On souhaite une excellente fête à toutes les Clotildes, c'est la journée mondiale du naturisme et de la chocolatine.
0: Eh hé, ça n'a rien à voir.
2: Mais vous pouvez manger une chocolatine nue.
0: Est-ce qu'on a le droit d'aller en chercher des chocolatines en... Non, on n'a pas le droit.
2: Bah, dans certains endroits peut-être, dans certains campings peut-être proche du Cap d'Agde.
0: Des boulangeries
2: nudistes.
0: Mais
2: en Seine-et-Marne, j'en connais pas en tout cas.
0: Dans une boulangerie nudiste, est-ce que le boulanger lui aussi est nu? Parce que c'est dangereux, hein.
2: Le pauvre. Il a peut-être le droit de mettre quand même un petit tablier.
0: Bah, c'est plus sécurisant pour lui, hein. Bon, bref, voilà. Là n'est pas l'essentiel.
2: Non. C'est également l'anniversaire aujourd'hui d'un chanteur que tu adores. Un chanteur qui porte des chemises à fleurs. Un chanteur qui s'appelle Antoine.
0: Ah! Que j'adore. Faut le dire vite.
3: Oh yeah.
0: Dans
3: oh
0: cette
3: yeah.
0: chanson, il se moque de Johnny quand même. Hein.
2: Oh,
0: il veut le faire enfermer.
2: Oh. Ah, c'est pour ça que tu l'aimes pas.
0: C'était le premier clash de l'histoire dans les années 60.
2: Oui, exactement, cette chanson elle a 60 ans et lui il en a 83.
0: Et Johnny lui avait répondu.
2: Et il avait dit quoi,
0: avec,
2: Johnny?
0: Avec cheveux longs, idées courtes. À l'époque. Hein.
2: Hey, ça clash. Hein.
0: Ah bah wow. À l'époque on y allait. Hein.
2: Ah ouais, dis donc ça dénonce.
0: Ah bah attends, yo. Quelle époque. Voici Vianney et Zazie sur Oxygène. Bonjour. Dans

0: Vianney Zazie ce matin, c'est sur Oxygène. Merci d'être avec nous, il est 6h10. Et comme chaque matin à 7h6, place à votre playlist. C'est vous qui décidez du titre que l'on écoute maintenant. Et la Seine-et-Marne devra se réveiller avec toute la Seine-et-Marne.
1: C'est vrai, et attention, hein, on fait pas de sélection. Vous envoyez un titre, on le passe pour de vrai.
0: Alors, le privilège des Lefto aujourd'hui, c'est qui, c'est quoi, dis-nous.
1: Eh bien c'est Lucie du Mets-sur-Seine. Elle a choisi Soprambaba Soprano.
0: Ah.
1: Avec Je suis en feu.
0: Soprano Baba. Soprano. Quelle carrière quand même pour Soprano.
1: C'est vrai.
0: Il a commencé rap à fond.
1: Ouais.
0: Avec Psychiatre de la Rime, puis maintenant Enfoiré, titre dingue, ça chante, ça danse. Non, c'est trop bien.
1: Il a fait plein de choses, hein, c'est vrai. Moi je l'avais vu au tout début, ils étaient pas connus dans une toute petite salle de concert à Gap.
0: Et s'il voilà.
1: S'en souvient de moi, certainement.
0: Faut toujours qu'elle y vienne sa petite contribution. Moi j'étais là avant tout le monde.
1: C'est vrai. Eh oui, j'étais là avant tout le monde.
0: Allez, on écoute En feu du matin. Du coup, ce matin.
1: Eh oui.
0: C'est le privilège des Lefto. Ça, pour le réveil, je dois avouer que c'est
1: pas mal.
0: C'est pas mal.

0: Avec En Feu dans toute la Seine-et-Marne sur Oxygène, c'était très très bien.
1: Ouais, pour se réveiller, c'était parfait.
0: J'en suis. Bah écoutez, on continue dans ce genre d'ambiance avec dans un instant Bruno Mars. On écoutera aussi Kyo, Maroon 5.
1: Et dans quelques instants, on va jouer avec vous et vous allez remporter vos places de concert pour aller au Festival des Deux Rivières à La Ferté-sous-Jouarre. Ça commence le 12 juin.
0: À tout de suite.
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0: Aucun doute, aucun doute. 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
1: Alors ce matin, sur les routes de Seine-et-Marne et d'Île-de-France, ça roule bien sur le moment. Vous pourriez tout de même ralentir sur la D1004 dans le secteur de Tournan-en-Brie en raison d'un accident qui nous est signalé tôt ce matin. Ailleurs, pas de soucis inhabituels. Les transports en commun, ça roule normalement actuellement. Allez, on se retrouve désormais à 6h30 pour le journal de votre ville.
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0: Parse dans toute la Seine-et-Marne sur Oxygène. Il est déjà 6h22 ce matin. Bon, on espère que vous allez bien.
1: Oui.
0: Prêt à jouer?
1: Bien sûr, toujours.
0: Prêt à gagner?
1: Prêt à gagner
0: du concert.
1: Vos places de concert, effectivement. Vous allez partir au Festival des Deux Rivières. C'est à la Ferté-sous-Jouarre.
0: Mmh.
1: Ça commence le 12 juin et on fête en plus cette année leurs 15 ans.
0: Déjà?
1: Mais ouais. 15 ans du Festival des Deux Rivières.
0: Alors moi, ce que j'aime dans ce festival, c'est qu'on allie toujours les artistes renommés et puis ceux peut-être dont le nom est moins connu. Et pourtant, le talent est là quand même.
1: C'est vrai. Oui,
0: ça, c'est
1: vrai.
0: Laurent Boyer, Fréquence Star 97. Hein. Je pense aux frères Smith ou bien encore à Lowland Brothers.
1: C'est vrai.
0: Qui seront aux côtés, par exemple, de Superbus et Claudio Capeo.
1: Ouais, ça. Non, je pense que ça va être très sympa.
0: Ah, je suis d'accord. Bon, on joue, du coup.
1: Allez, on joue, j'en suis.
0: Allez, toujours en version Chipmunks, hein, comme depuis le début de la semaine. On sait que ça vous plaît, ça, ce matin.
1: Ça, c'est ta passion cachée aussi.
0: Ça
1: t'es bien
0: sourire.
1: Content que les gens aiment bien. Hein.
0: Ouais, et voilà. Souvent, moi, je redécouvre, du coup, les musiques comme ça.

0: incroyable, Julie l'a pas.
1: Ah, je l'ai pas.
0: Et
1: je
0: vous,
1: l'ai pas celle-là.
0: Rendez-vous sur le WhatsApp Oxygène 07 812 07 812. Je vais te dire qui c'est dans quelques minutes.
1: Tu me donneras un petit indice.
0: Et si vous êtes perdu, indice pour tout le monde dans 30 minutes. Kyo sur Oxygène, la radio de la Seine-et-Marne.

0: Le chemin avec Kyo sur Oxygène à 6h26. Julie, ce matin n'en peut plus et pourtant il va falloir que tu patientes encore une petite heure. La cache liste Oxygène, c'est pas tout de suite.
1: Et oui, alors par contre, vous avez intérêt aussi à rester là. Moi, je serai là quoi qu'il se passe, c'est vrai. Mais à 7h30, on va vous donner le quatrième élément de la semaine. Et grâce à ça, demain, vous pouvez peut-être remporter 500 euros cash.
0: Exactement, c'est vrai que vendredi matin, 8h10, on vous rappellera. Pour ça, faut être inscrit. Radiooxygène.fr, ça on peut déjà vous le dire. Et pour compléter votre cache liste Oxygène, soyez là tout à l'heure, 7h30. Maroon 5 dans toute la

0: Maroon 5 ce matin sur Oxygène, il est 6h30. Ah, je sais pas si j'ai la force de continuer.
1: Qu'est-ce qu'il y a? Bah, bien sûr, on vient d'arriver au...
0: Ouais, t'as raison.
1: Au Lakers, mon petit pote.
0: Ouais, c'est vrai, t'as raison. Mais c'est parce qu'il est tôt. Il est tôt, c'est jeudi. 6h30, il est tôt, c'est toujours pas le week-end.
1: Ouais, mais attends. Avant 7h, tu vas nous raconter une anecdote assez incroyable, une anecdote personnelle. Restez là, ça a un lien bien entendu avec la Seine-et-Marne, vous doutez bien, sinon j'en aurais même pas parlé.
0: Oui, effectivement, il y a une soirée qui se prépare en Seine-et-Marne et j'ai compris là où tu voulais en venir.
1: Hein, voilà.
0: Je vous confie ça dans un instant. Ed Sheeran arrive. Et Florent Barsac, c'est maintenant pour l'actu locale sur Oxygène.
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3: Bonjour à tous. Et tout d'abord, les incivilités poussent un village de Seine-et-Marne à fermer le bord de sa rivière au public. Un Grès-sur-Loing annonce dans la République de Seine-et-Marne interdire les bords du Loing. Réponse à l'épisode de chaleur de la semaine dernière au cours duquel des jeunes sont venus se baigner et provoquer des nuisances aux riverains et passants. Test grandeur nature la semaine prochaine avec la remontée attendue des températures. Les boulangeries manquent de personnel en Seine-et-Marne, comme partout en France. Alors, les compagnons du Tour de France vont lancer une nouvelle formation en septembre dans notre département. 15 jeunes vont pouvoir se former avant de partir sur les routes du pays. Marie-Laurent Service-Vitry, la directrice de la Fédération à Saint-Thibaud-des-Vignes.
4: C'est un métier en tension. C'est là, il n'y a pas de centre de formation pour former des jeunes et ensuite les envoyer sur le Tour de France, puisque c'est la vocation et l'ADN de notre fédération. C'est un parcours complet, à savoir une formation de niveau CAP. Là, le jeune va pouvoir apprendre les bases du métier. Ensuite, il y a la certification spécialisée de boulangerie spécialisée, où là, il y a une compétence sur le travail de tout ce qui est tour et viennoiserie. Et enfin, il y a une évolution vers le brevet professionnel. C'est un métier utile et concret que l'IA ne risque pas de remplacer.
3: Il reste des places pour cette nouvelle formation métier de boulanger dès septembre en Seine-et-Marne. Le sport, une Seine-et-Marnaise à l'US Open de golf à Los Angeles. Lois Lowe, formée au golf de Fontainebleau, est entrée dans la compétition cette semaine. Elle est encore licenciée dans notre département. Âgée de 23 ans, c'est son premier majeur, un tournoi du Grand Chelem. Les timbres à l'effigie de site de Seine-et-Marne sortent ce mois-ci. Vous allez pouvoir acheter au tarif de 7,50€ l'unité les timbres qui représentent 4 lieux choisis par le vote du public. La cathédrale de Meaux, le moulin jaune à Crécy, la chocolaterie Meunier à Noisiel et le château de Blandy. 5000 exemplaires sont produits. Allez, on en vient au point météo à Coulommiers et dans les environs. Aujourd'hui, quelques averses sont au programme. Elles pourraient d'ailleurs prendre un caractère orageux dans le courant de l'après-midi. Ce matin, on a relevé 14 degrés pour la minimale. Ça va autour de Coulommiers. Puis cet après-midi, on attend jusqu'à 18 à La Ferté-Gaucher. 18 degrés également pour Saint-Siméon. Par exemple, la suite, un ciel encore perturbé, attendu les journées de demain et samedi. Voilà pour l'essentiel de l'actu. Retrouvez-en davantage en allant sur nos réseaux sociaux. Et tout de suite, comme tous les matins, pour vous réveiller, c'est Julie et Aurélien.
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0: Dans nos studios de Melun, avec vous, jusqu'à 9h30. Ça va Julie?
1: Mais ça va très bien, merci, et toi?
0: Très bien. Ed Sheeran dans un instant, le nouveau Shakira, c'est la main maintenant, c'est le titre de la Coupe du Monde.
1: Tu vas nous donner aussi la réponse au jeu de ce matin, l'horoscope est prêt?
0: Oui, mais vous aurez encore le temps de jouer, effectivement, hein, pour aller applaudir des artistes au Festival des Deux Rivières.
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0: Ça, c'est le nouveau Shakira qu'on entendra beaucoup cet été, hein. Chanson de la Coupe du Monde. T'es au courant qu'il y a du foot cet été?
1: Oui, oui, je suis au courant.
0: Allez, dans un instant, sur Oxygène, on va s'occuper de l'horoscope et de vos conditions de circulation aussi. On fera les deux.
1: Trop bien.
0: Mais d'abord, on joue.
1: Ah, voilà, c'est bien ce qui me semblait. J'attendais ça.
0: En parlant des deux, les deux rivières, le festival qui commence le 12 juin prochain.
1: Et ça va se passer à la Ferté-sous-Jouarre. Bien sûr, on va vous offrir vos places de concert. Mmh. Et vous pouvez jouer avec nous, notamment dès maintenant.
0: Alors, on va, comme depuis le début de la semaine, vous faire écouter une chanson. Vous la connaissez, c'est sûr. Vous connaissez cet artiste. Simplement, il est en version Chipmunks. Les petits êtres imaginaires qui chantent très aigus et très vite.
1: Très vite, ouais.
0: Alors, je vous fais réécouter cette version Chipmunks. Et derrière, je vous file un indice parce que même Julie est perdue, sachez-le. Écoutez bien. Je savais qu'à la seconde lecture, tu l'aurais.
1: Ça y est.
0: Allez, bon, s'il y a des gens de perdus, donc, essayez de nous dire le titre de chanson, c'est bien, l'artiste surtout, c'est mieux.
1: Bah, lui aussi, il est perdu.
0: Il vient de terminer la construction d'une cabane.
1: D'accord.
0: Tu savais
1: dans
0: ou pas?
1: Dans son jardin?
0: Ah non, en pleine forêt, comme ça.
1: Une vraie cabane.
0: Ouais.
1: Ah,
0: et
1: ça,
0: puis,
1: c'est cool.
0: Bon, alors, si vraiment vous êtes perdus, c'est aussi quelqu'un qui a déjà été coach dans l'émission The Voice. Allez, 07 812 pour vos bonnes réponses.

0: artiste étranger d'aujourd'hui, j'aimerais trop que ce soit lui, mon copain.
1: Ok, bah
0: Ed Sheeran, je voudrais que ce soit un pote d'enfance avec lequel on a déjà joué au foot, bu des bières.
1: Ouais, c'est vrai qu'il a l'air sympa.
0: Il a l'air très cool. Ed Sheeran à l'instant sur Oxygène, c'est l'heure de l'horoscope.
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0: On est parti, Julie, pour les béliers.
1: Apprenez à dire non sans vous justifier.
0: Les taureaux, alors faites attention à vos rêves. Ils sont ponctués de messages à décrypter. Oh.
1: Les gémeaux, déconnectez un peu des réseaux sociaux. Vous avancerez bien plus vite au travail.
0: Les cancers, votre imagination est au taquet.
1: Les lions, attention, la journée s'annonce pleine de rebondissements.
0: Les vierges, essayez de réaligner certaines choses pour être en accord avec vos valeurs.
1: Alors les balances, pourquoi pas les valances.
0: On peut remplacer les B par les V dans cette émission.
1: Allez, eh bien pour vous, il n'est jamais trop tôt pour changer d'avis.
0: Non, en fait, on va reprendre. Ça fait bizarre. Les scorpions, sport ou shopping, à vous de choisir.
1: Sagittaire, attention à ne pas vous montrer trop directif.
0: Les capricornes, vous mettrez les points sur les i, les barres sur les t. Oh, avec des collègues, là, ça apparaît. Hein.
1: Verseau, oubliez votre to-do list et laissez les autres prendre soin de vous.
0: Et enfin, les poissons, on sait que c'est dur, mais il faut essayer de se débarrasser des au cas où. Et puis, ça fera de la place de votre vie, peut-être chez vous. Allez, dans un instant, sur Oxygène, collision de circulation. Avant ça, voici Ray.

0: Ray dans toute la Seine-et-Marne, c'est sur Oxygène. Tu aimes toujours autant cet artiste?
1: Bien sûr.
0: Merci. Alors, 6h46.
1: Mais il fallait que je développe?
0: Ah non.
1: Alors, ce que j'aime beaucoup, alors déjà capillairement parlant.
0: C'est vrai.
1: Et ce que j'aime bien aussi, c'est qu'elle est toujours très chic, mais pieds nus.
0: Comme Yannick Noah.
1: Ouais.
0: Alors, dans un instant sur Oxygène. T'as dit ouais, c'est trop tard. Dans un instant sur Oxygène, les conditions de circulation. Avant ça, on rejoue ce matin. Quel artiste fallait-il reconnaître en version Chipmunk?

0: Ça faisait longtemps que j'avais pas entendu ce titre. Je sais pas s'il me manque ou si je vais le garder dans la tête toute la journée que ça va m'agacer.
1: Bon, de toute façon, t'as un problème avec Vianney. Je sais pas, t'as un problème avec les gens de qualité d'une manière générale. Allez, dans un instant, Robbie Williams. On écoutera Tripping ce matin.
0: Et dans quelques instants, ça y est, on y arrive enfin à l'anecdote incroyable d'Aurélien.
1: Ah oui, mais on va surtout parler d'un événement qui arrive en Seine-et-Marne, où ça?
0: À l'île de loisirs de Butier.
1: Et ce sera pour ce week-end, à tout de suite.
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0: Dans moins d'une minute. Julie et Aurélien parlent des événements près de chez vous sur Oxygène, la radio de la Seine-et-Marne. 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
13: Alors attention, la circulation est perturbée sur l'A104 par un accident grave qui a eu lieu à hauteur de Villeparisis, accident d'un poids lourd. Ainsi, un bouchon se forme en amont depuis Le Pin en direction donc de Villeparisis, puis plus au nord de Mitry-Mory. Dans l'autre sens aussi, quelques coups de frein à donner, l'effet curiosité nous dit-on. Ailleurs, des ralentissements sur la D1004 à Tournan-en-Brie en direction de la Francilienne ce matin. Sur l'A4 au croisement de l'A86, vous perdez du temps également sur l'A6 à Évry. Les transports en commun, pas de soucis inhabituels. Alors on se retrouve à 7h pour l'actu de la Seine-et-Marne.
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0: ce matin sur Oxygène à 6h56. Merci d'être avec nous, on vient d'écouter Tripping.
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0: Alors Julie, dis-nous tout.
2: Eh ben, samedi soir, si vous êtes dispo à partir de 19h à l'île de loisirs de Butier, il y a une soirée mousse.
0: Ah oui, très bien.
2: Et je sais que tu adores les soirées mousse.
0: Ouais.
2: T'en as déjà fait plein.
0: J'en ai fait une en fait.
2: Voilà.
0: Est-ce que ça m'a un petit peu refroidi des soirées mousse?
2: Pourquoi?
0: Alors
2: raconte-nous. Allez.
0: Sur le coup, j'ai passé un très très bon moment dans cette soirée mousse. Mais déjà, j'ai failli m'étouffer sous la mousse. Parce qu'il faut savoir que les mecs te balancent des canons à mousse en plein visage. Ce qui est quand même pas très pratique pour respirer.
2: En même temps, tu t'es mis en dessous.
0: Alors, déjà, j'étais chaud. Dans un état de fête assez avancé, si vous voyez ce que voilà. Je veux dire. Du coup, à un moment donné, j'ai retiré mon polo.
2: Attends, mais t'as retiré ton
0: torse nu dans la mousse. Et je faisais comme ça, tourner mon polo.
2: Comme une serviette.
0: Comme ça, exactement. Et je l'ai jeté. Et alors, c'est pas la meilleure idée que j'ai eue parce que jeter son polo dans une soirée mousse, ça veut dire qu'il faut mettre la tête dans la mousse pour retrouver son polo. Ah si, si, si, je l'ai retrouvé.
2: T'as retrouvé?
0: Oh oui, parce qu'il y a quelqu'un
2: à côté de qui
0: il était passé, qui l'a vu tomber. Donc j'ai pu le récupérer. Non mais bon,
2: c'est le moment de solitude.
0: Franchement, bon,
2: si je lance mon polo. Attendez, merde les gars,
0: j'étais
2: mon polo.
0: Dans un tel état de fête que j'ai pas eu le temps d'avoir honte.
2: Est-ce que tu vas refaire ça à l'île de loisirs de Butier samedi?
0: Non, j'ai envie de laisser cette soirée avec des gens bien. Donc du coup, rendez-vous à Butier pour une soirée mousse, c'est ce week-end.
2: Ouais, c'est samedi à 19h.
0: Franchement, allez-y parce que je vous jure que vous repartirez avec de très très bons souvenirs. Le seul truc que je peux vous conseiller,
2: ouais.
0: Ne mettez pas un pantalon blanc.
2: Ok. Oui, et puis aussi, essayez de garder votre polo.
0: Oui.

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0: Swift et ça, ce sera juste après les infos.
1: Et les infos, ça se passe avec Florent Barsac. Bonjour Florent.
2: Bonjour à tous, on commence par la météo de la Seine-et-Marne. Ce jeudi, quelques averses qui pourraient prendre un caractère orageux dans l'après-midi. Les températures comprises entre 14 degrés le matin et 18 en deuxième partie de journée. L'actualité locale, le Haut Commissariat au Plan propose d'élargir la ville de Paris à des communes limitrophes comme Boulogne, Vincennes et de supprimer les départements de Petite Couronne au profit de districts. Il y aurait par exemple celui de la Brie française ou encore de la Boucle de la Marne. Les incivilités poussent un village de Seine-et-Marne a fermé le bord de sa rivière au public. Grès-sur-Loing annonce dans la République de Seine-et-Marne interdire les bords du Loing suite à l'épisode de chaleur de la semaine dernière au cours duquel des jeunes étaient venus se baigner et provoquer des nuisances. À 7h30 dans le journal de votre ville, on parlera de Parcoursup. Les jeunes se posent des questions. En ce moment, ils ont eu des réponses à leurs vœux, doivent désormais classer, accepter, refuser. On sera avec une psychologue de l'éducation nationale à 7h30. L'actualité nationale, un accord de paix signé entre Israël et le Liban. Il prévoit notamment la création de zones pilotes gérées par l'armée libanaise. Tout cela est subordonné à l'arrêt des frappes du Hezbollah. Le suspect de l'enlèvement de Liana avait plusieurs procédures pour viol contre lui, c'est ce qu'a dit la procureure hier, alors que la fillette de 11 ans n'a plus donné de signe de vie depuis vendredi dernier. Les députés votent l'interdiction de l'exposition au cadmium, une substance présente dans des engrais et qu'on retrouve dans certains aliments. Le gouvernement était contre l'interdiction radicale. Football, premier match de préparation à la Coupe du Monde pour l'équipe de France face à la Côte d'Ivoire ce soir à Nantes. Alors qu'en basket, les Spurs de Wembanyama ont perdu le premier match des finales NBA contre les New York Knicks cette nuit.
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0: Il est 7h02, bonjour tout le monde, merci d'avoir choisi Oxygène. On est là avec vous jusqu'à 9h30, le programme ce matin.
1: Eh bien c'est très simple, déjà on va vous faire gagner vos places de concert pour aller assister au festival des Deux Rivières à la Ferté-sous-Jouarre. Je vous ai fait un petit quiz sur Superbus qui y sera notamment.
0: Et tout à l'heure on vous offrira aussi 500 euros cash avec la cash list.
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0: Il est 7h07. Heure très importante en Seine-et-Marne, 7h07.
1: Eh oui.
0: Bienvenue sur Oxygène avec Taylor Swift.
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0: Julie, aujourd'hui c'est jeudi, nous sommes le 4 juin.
3: On souhaite une très bonne fête à toutes les Clotildes, c'est la journée mondiale du naturisme et de la chocolatine.
0: Alors attendez.
3: Alors tu dis hey pour le naturisme ou pour la chocolatine?
0: Alors moi je dis pas en chocolat de toute façon, chocolatine je sais pas ce que c'est. Non mais naturisme, génial. Qui va tenter le coup aujourd'hui?
3: Pas toi j'espère.
0: Qui?
3: En tout cas
0: non,
3: au bureau.
0: Mais non, il y a trop de monde. Je suis pas là pour déranger. Après voilà, des fois on peut faire plaisir, on n'est pas au courant.
3: Non mais après tu peux le faire tout seul dans les toilettes. Si
0: vous me dites, il y a une boîte à idées. Vous laissez des messages anonymes.
3: Non, surtout pas. C'est aussi l'anniversaire de Noah Wyle, il a 56 ans aujourd'hui.
0: Attends,
3: c'est qui?
0: Ce nom, il me parle.
3: Docteur Carter.
0: Oh, dans Urgence.
3: Mais bien sûr.
0: Mais oui, mais le. Alors, je sais pas si j'aurais réussi
3: à
0: resituer sans que tu me le dises.
3: C'est vrai?
0: Mais il y avait un nom comme ça, tu vois, des fois t'as des noms.
3: Ouais.
0: Ça te parle.
3: Et c'est ça.
0: Brad Pitt, des fois ça me parle, j'arrive pas à resituer non plus.
3: Hein, bah, je vais te montrer deux, trois filmographies.
0: C'est gentil.
3: Et ben, il vient d'avoir son étoile sur la Walk of Fame d'Hollywood.
0: Et ben, allez, et ben, bravo à lui. On écoute Damien.
3: Et à quand la nôtre?
0: Pas tout de suite, et je vais t'expliquer pourquoi pendant la musique.

0: Bienvenue sur Oxygène, la radio de la Seine-et-Marne, il est 7h11, on vous souhaite un bon réveil.
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0: Vous voulez une info intéressante?
2: Oui, toujours.
0: Je viens de manger une madeleine et c'était bon.
2: Ok, super. On joue?
0: Ah bah, tu ouais, dis, hein, sauf si tu veux réagir sur la madeleine.
2: Non, c'est bon, bah j'espère
0: qu'elle était nature,
2: est...
0: hein, au beurre et tout, super bonne.
2: C'est super, moi je préfère complètement jouer tout de suite. Et on va jouer en plus avec Émilie de Saint-Moreau. Bonjour Émilie.
3: Bonjour à tous.
0: Vous aimez les madeleines, Émilie?
3: Oui, j'aime bien.
0: Moi aussi, j'en mange tous les jours, c'est mon petit péché mignon, j'en suis dingue. Alors,
2: Bon, le petit point boulangerie est terminé, on est là pour braquer du salaire, monsieur.
0: Exact, vous souhaitez braquer le salaire de qui, Émilie?
3: Ouais, je vais essayer Julie.
0: Ah, merci. Comme ça, je pourrais continuer de m'acheter des madeleines. Alors, en 30 secondes, vous allez devoir toutes les deux répondre à une série de questions, d'accord? C'est une question de culture générale. On fait ça chacun votre tour. Et nous, bien sûr, on va commencer avec Julie. Comme ça, derrière, on verra combien il faudra que vous fassiez de bonnes réponses, d'accord?
3: D'accord.
0: Allez, on vous reprend en 30 secondes. À tout de suite. Tu es prête, Julie?
2: Oui.
0: N'hésite pas à passer des... Tu as un doute. Top. Comment s'appelle le sac des écoliers?
2: On le cartable.
0: Ça comment? Oui. Quel type de lait est le lait d'amande?
2: Bah, du lait.
0: Oui, mais du lait, précise.
2: Je sais pas, passe.
0: Végétal. Ah. Quel célèbre peintre a découpé son oreille?
2: Van Gogh.
0: Oui. De quelle couleur sont les pépins de la pastèque?
2: Noir.
0: Bien sûr. Quelle ville de France est surnommée la ville lumière?
2: Paris.
0: Quel pays est le premier producteur mondial de café?
2: La Colombie.
0: Brésil. Ah. Combien d'étages a la tour Eiffel?
2: 3.
0: Ouais. Avec quel animal un maréchal Ferrand travaille-t-il principalement?
2: Maréchal Ferrand, le... Ah, trop tard.
0: T'avais une idée ou pas du tout?
2: J'allais dire le cheval.
0: Ouais, c'est venu un peu trop tard, effectivement, c'était le cheval. Donc ça aurait pu être bon. Eh, mais t'as laissé très peu de chance à notre auditrice, là, je...
2: Bah non, j'ai peur. J'étais facile.
0: J'ai peur.
2: J'en ai combien?
0: Alors, j'ai comptabilisé 1, 2, 3, 4, 5 bonnes réponses.
2: Ah, pas mal.
0: Alors, 6 bonnes réponses pour essayer de piquer des sous à Julie ce matin. Vous êtes toujours là?
3: Oui, oui.
0: Ah, très bien.
3: Ça va être dur, mais on va essayer.
2: Mais non, j'ai toute confiance en vous, Émilie.
0: Est-ce que vous êtes prête, Émilouche?
3: Oui, c'est parti.
0: Allez, attention,
2: elle
0: bonne
2: est sympa,
0: chance.
2: Elle n'a rien dit.
0: Top. À quelle saison récolte-t-on les châtaignes?
3: L'automne.
0: Oui, bonne réponse. Quel est le nom du bébé de la chèvre?
3: Le chevreau.
0: Oui. Quel écrivain français a écrit Le Rouge et le Noir?
3: Sandales,
0: oui. Comment s'appelle la maison des abeilles? Facile.
3: La ruche.
0: Oui. Quel est le principal ingrédient du houmous?
3: Pois chiche.
0: Oui. Quel océan borde Madagascar? Allez.
3: Pacifique.
0: Non, c'était l'océan Indien. Quel dommage. Si vous aviez trouvé la bonne réponse, vous auriez pu lui piquer 50 euros. Je suis désolé, Émilie, il n'en saura rien.
2: Oh, Émilie, j'étais... Ouais, franchement, c'est dommage.
0: Permettez-moi de vous applaudir toutes les deux. Félicitations, bravo, parce que franchement, très très beau match.
2: Ouais, merci beaucoup, Émilie.
3: Merci.
2: Alors attendez, ne partez pas comme
0: ça. On va quand même lui faire un petit cadeau, s'il vous plaît.
2: Mon salaire est intact, alors ça m'arrange. Mais vous inquiétez pas, je vous offre quand même un petit cadeau. Je vous offre des places de ciné pour aller au cinéma de Damary.
0: Quand même lui faire un petit cadeau, s'il vous plaît.
2: Mon salaire est intact, alors ça m'arrange. Mais vous inquiétez pas, je vous offre quand même un petit cadeau. Je vous offre des places de ciné pour aller au cinéma de Damary Delice.
0: Eh ben très bien.

0: Il est 7h18. Bienvenue sur Oxygène, la radio de la Seine-et-Marne. Dans un instant, Florent Barsac sera avec nous pour les conditions de circulation. La suite du programme ce matin, Clara Luciani, ça vous va?
1: Ça me va.
0: Il y aura aussi tout à l'heure Outkast. Ça fait longtemps qu'on n'a pas écouté Outkast avec Eya.
1: Ouais, c'est vrai. Et moi, je vous ai préparé un petit quiz sur Superbus.
0: Ah, Superbus que l'on pourra prochainement applaudir en Seine-et-Marne au Festival des Deux-Rivières. Bien.
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1: La circulation est fortement perturbée sur l'A104 ce matin en raison d'un accident d'un poids lourd à hauteur de Villeparisis sur la partie extérieure en direction de Mitry-Mory. Poids lourd couché sur la chaussée, le chauffeur a été évacué. Et d'un parcours allongé entre Mongey-la-Tour et Mitry-Mory, c'est 3 quarts d'heure en ce moment. Dans l'autre sens aussi entre Mitry et Villeparisis, vous allez perdre de longues minutes. Ailleurs, du monde sur l'A4 entre Villiers-sur-Marne et Nogent, des coups de frein sur la D1004 à Tournan-en-Brie ou encore à Melun au niveau de la pénétration. 30, d'ailleurs, de Melun au périph', c'est un peu plus d'une heure via la 6 actuellement. Allez, on se retrouve à 7h30 pour le journal de votre ville.
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0: This is avec Théodora ce matin, c'est sur Oxygène, la radio de la Seine-et-Marne. Concert événement prochainement en Seine-et-Marne. Le groupe Superbus débarque au Festival des Deux-Rivières.
1: Et bien sûr, on va vous offrir vos places.
0: Ah oui ?
1: Eh oui, ça se passe dès le 12 juin du côté de La Ferté-sous-Jouarre. Alors bien sûr, vous l'avez compris, on va croiser Superbus. Du coup, je vous ai préparé un petit quiz. C'est bien d'aller dans un événement et d'être un peu informé.
0: Bah, je suis d'accord. Un quiz sur quoi ?
1: Bah, un quiz sur le Superbus.
0: Ah, sur le groupe Superbus ?
1: Sur le groupe, eh ben, ouais, bien sûr.
0: On t'écoute, c'est parti !
1: Alors, à votre avis, que veut dire Superbus ? Trois propositions. Autocar génial, bus qui va très vite, ou alors orgueilleux, fier et superbe. Elle est facile, celle-là.
0: Bah, pour moi, c'est un super bus, c'est un super car, un car génial.
1: Ben non, pas du tout.
0: Hein ?
1: C'est du latin, et ça veut dire orgueilleux, fier et superbe, et c'est la chanteuse Jennifer Ayage qui a trouvé ça dans un dictionnaire de latin.
0: Ok ! Ah non, mais d'accord ! Ok, voilà. Non, mais très marrant.
1: Non,
0: je sais pas pourquoi, je pensais qu'il y avait un délire autour de l'autocar, mais ok. Allons-y, continuez sans moi, je vais vous retarder.
1: Alors, d'après vous, comment s'appelle un de leurs premiers projets ? Trois propositions également. Ay caramba. 2. Macumba. Ou alors, Chikumba.
0: Chikumba, tiens, allez.
1: Ben, bien sûr, Chikumba.
0: Bien sûr.
1: Effectivement. Alors, dans la chanson Lola.
0: Oui.
1: On la connaît tous. Combien de fois Jennifer Ayage dit-elle boum ? 19, 27 ou 74 fois ?
0: Attends. Boum, boum, boum, boum.
1: Non, mais ça va être très long.
0: Boum,
1: donne un.
0: Boum, boum. Tu m'as dit, attends. Donc vas-y, redis-moi les
1: 19, 27 ou 74 fois ?
0: Je vais dire 27. Parce que je viens d'en compter 9, donc je me dis 3 fois 9.
1: 74.
0: Ok, d'accord. Bon, bah, je repasserai plus tard alors. Bon, Superbus, prochainement au Festival des Deux-Rivières. On va encore vous offrir vos places ce matin pour ce festival à La Ferté-sous-Jouarre. Merci beaucoup, Julie.
1: Avec plaisir.
0: Clara Lucie.

0: Le groupe Outcast avant 8h chez nous.
1: La cash list aussi.
2: Bien
1: vous
2: sûr.
1: Allez pouvoir remporter 500 euros cash grâce au nouvel élément du jour qu'on va vous donner dans quelques minutes.
2: Soyez là, ce sera juste après les infos de Florent Barsac sur Oxygène.
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4: Bonjour à tous. L'actualité locale, c'est la semaine du choix pour les jeunes. En terminale, un Parcoursup a livré son verdict. Accepté, refusé, en attente, les jeunes doivent donner des réponses d'ici à ce soir ou demain pour certaines formations et devront ensuite classer leur choix. Parfois stressant, à Ingrid Cudal est psychologue de l'éducation nationale en Seine-et-Marne.
5: Les élèves vont classer leurs vœux qui sont en attente. Ils vont dire ce qu'ils préfèrent, voilà, en premier, en deuxième, en troisième. Le conseil principal, c'est vraiment de mettre en premier ce qui nous intéresse le plus. Donc c'est vraiment une question d'intérêt et de faisabilité par rapport à l'organisation, au niveau exigé, à ce qui permettra à l'élève de s'épanouir dans ses études.
4: Les CIO, Centres d'information et d'orientation, peuvent aider les jeunes qui doutent. Les boulangeries manquent de personnel en Seine-et-Marne comme partout en France. Alors les compagnons du Tour de France lancent une nouvelle formation en septembre dans notre département. 15 jeunes vont pouvoir se former avant de partir sur les routes, hein, CAP, brevet professionnel. Léopold Trichard et compagnon boulanger.
6: Je pense qu'aujourd'hui, il y a un vrai manque de personnel dans le métier de la boulangerie. C'est un métier un peu compliqué. Ben voilà, on se lève tôt, on travaille les dimanches, on travaille les jours fériés. Mais en contrepartie, c'est un métier, c'est tellement passionnant en fait de travailler des matières vivantes, parce que le pain est une matière vivante. Donc c'est très intéressant. Et puis voilà, après on a du contact client aussi, donc voir les gens tous les jours, venir chercher leurs baguettes, venir chercher des croissants le matin, et c'est très satisfaisant comme métier aussi. Faut pas voir que le côté négatif, mais aussi voir le côté positif du métier.
4: Il reste des places pour cette nouvelle formation au métier de boulanger dès septembre à Saint-Thibaud-des-Vignes. Le sport, une Seine-et-Marnaise à l'US Open de golf à Los Angeles. Louis Lowe, formé au golf de Fontainebleau, est entré dans la compétition cette semaine. Elle est encore licenciée dans notre département, âgée de 23 ans. C'est son premier majeur, un tournoi du Grand Chelem. Tout de suite, c'est le moment de votre météo.
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4: Alors, le temps pour cette journée de jeudi en Seine-et-Marne, des averses qui pourraient prendre un caractère orageux dans l'après-midi. Les températures du jour, on attend en deuxième partie de journée jusqu'à 18 degrés. La suite, c'est un ciel encore perturbé pour les journées de demain et de samedi. Voilà pour l'actu. Bonne matinée sur Oxygène.
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2: Bonjour tout le monde, bienvenue sur Oxygène, peut-être déjà ce matin sur la route du boulot, bon courage.
1: Oh, c'est trop tôt.
2: C'est jeudi, allez, on fait ça ensemble, dans un instant on écoute Outcast, horoscope et conditions de circulation.
1: Et j'ai un bon plan pour vous aussi, pas très loin de Coulommiers, c'est un bon plan familial.
2: Et ben on y file ensemble dans un instant, voilà déjà Tame Impala avec le titre Dracula sur Oxygène.

0: Tame Impala sur Oxygène ce matin, il est 7h37.
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0: On approche de la cash list complète. C'est déjà le quatrième jour de la semaine, Julie.
2: Effectivement, demain matin, si à 8h10, quand on vous appelle, vous avez les 5 éléments qu'on vous a donnés chaque matin à 7h30, vous remportez 500 euros cash.
0: Oui.
2: Et cette semaine, on se concentre sur les événements qui vont se dérouler ce week-end dans tout le département.
0: Et Dieu sait qu'il y en a, hein.
2: Eh oui. Et aujourd'hui, l'événement qu'il faut noter, c'est les cultes urbaines de Montereau.
0: Les cultes urbaines à Montereau, donc dans le sud de Seine-et-Marne. Ce sera aussi ce week-end et on vous en parle ce matin sur Oxygène. Notez bien cet événement dans la cash list.
2: N'oubliez pas de vous inscrire aussi pour jouer avec nous, hein, notamment sur le site
0: radiooxygène.fr. Sur nos réseaux sociaux, il y a également le QR code à scanner directement avec vos smartphones. Donc notez bien, culte urbaine à Montereau. On s'occupe de l'horoscope juste après. 24K Golden.
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0: -20 sur Oxygène.
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0: Julien, on commence avec les béliers.
2: Apprenez à dire non sans vous justifier.
0: Les taureaux, faites bien attention à vos rêves, ils sont ponctués de messages à décrypter.
2: Les gémeaux, déconnectez-vous un peu des réseaux sociaux.
0: Les cancers, votre imagination sera au taquet.
2: Les lions, la journée s'annonce pleine de rebondissements.
0: Les vierges, on réaligne certaines choses pour être en accord avec ses valeurs.
2: Balance, pour vous, il n'est jamais trop tôt pour changer d'avis.
0: Les scorpions, pour évacuer au mieux les tensions, choisissez sport ou shopping par exemple.
2: Shopping, c'est bien. Sagittaire, attention à ne pas vous montrer trop directif avec ceux que vous aimez.
0: Les capricornes mettront les points sur les i et les barres sur les t avec certains collègues. Oh là là, ça va, des bulles.
2: Verseau, oubliez votre to-do list et laissez les autres prendre soin de vous.
0: Et enfin les poissons, on sait que c'est dur, mais essayez de vous débarrasser au maximum des au cas où. Ça fait de la place dans votre vie, dans votre maison aussi.
2: Non mais c'est vrai,
0: ça vous libère.
2: C'est pas mal, c'est pas mal.
0: Allez, ce matin, on le partage, ça fait longtemps. 7h41, voici Outkast avec Eya sur Oxygène. C'est pour vous.

0: Avec Eya ce matin sur Oxygène, et vous l'avez entendu, Julie l'a dit, on y va. Alors, ce matin, je t'ai déjà dit attention quand on allume les micros.
1: Pardon.
0: Mais c'est pas grave, les gens aiment bien.
1: Mais c'est pour te motiver un peu, je te vois un peu endormi là ce matin.
0: Bah c'est jeudi, j'avoue que j'ai un petit peu de mal.
1: Oh là là.
0: Allez, dans un instant sur Oxygène, rien de tel qu'une petite histoire de polichinelle pour me remettre le bout avec Tayla et Chanel. Dans un instant, c'est sur Oxygène, vous voulez bien?
1: Oui, on veut très très bien.
0: Ah, on va découvrir le nouveau Indochine aussi ensemble, avant 8h. Ça s'appelle Les Nouveaux Soleils, c'est tout nouveau.
1: Ok, cool.
0: Et puis Julie, nous, on te suivra. Alors, où ça, en Seine-et-Marne? À Aulnois, c'est ça?
1: Oui, à Aulnois, on n'est pas très loin de Coulommiers. On a un bon plan pour toutes les familles. Vous allez épuiser un peu les enfants pour ce week-end, c'est pas mal.
0: A tout de suite.
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16: Alors ce matin, la circulation est extrêmement compliquée sur l'A104 en raison de l'accident d'un poids lourd à hauteur de Villeparisis couché sur les voies. On n'a pas encore d'horaire de fin d'intervention annoncé. Il va falloir prendre son mal en patience. On perd plus d'une heure dans ce secteur en remontant depuis l'autoroute A4 en direction de Mitry-Mory en passant par Villeparisis. D'ailleurs, dans l'autre sens, en redescendant en direction de l'A4, il y a un quart d'heure de bouchon. À vous signaler ailleurs, l'A4 coince de Logne à Nogent, de Melun au Péry via la 6, c'est 1h15. D'ailleurs, à Melun, circulation compliquée dans le secteur de la pénétrante. Hein. On voit pour sortir de la ville-préfecture, on a toujours les travaux du rond-point de l'Europe qui peuvent perturber la circulation. Des coups de Francis sur la D1004 à Tournant ou encore la N3 à Choconin. Alors, on se retrouve à 8h pour l'actu de la Seine-et-Marne.

0: Il est 7h53, merci d'avoir choisi Oxygène en ce jeudi matin.
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0: On va découvrir dans un instant ensemble le nouveau Indochine. Restez connectés, ça s'appelle les nouveaux soleils.
2: Mais d'abord, j'ai un bon plan familial. Alors si vous n'êtes pas très loin de Coulommiers, vous pouvez aller ce week-end à Aulnois parce que la salle des fêtes va se transformer en ludothèque avec plein d'espaces jeux et jouets. En ce moment, la mode, c'est un peu les jeux d'imitation. On crée des mini-villes, des choses comme ça.
0: Et voilà. Ah, ben j'ai déjà vu ça, c'est rigolo pour les enfants. C'est vrai qu'ils ont l'impression, par exemple, de se balader dans une ville, tout est à leur taille, c'est ça?
2: Exactement.
0: Ouais, ouais, ouais.
2: Bah là, c'est ce qui va se passer. Il y aura un espace bricolage, un espace garage, jeu de construction, ou encore espace marchande, cuisine, poupée, déguisement. Il y a plein de choses à découvrir.
0: Ça, c'est pas mal.
2: Et en plus, c'est gratuit.
0: En plus?
2: Ça, c'est pas mal. Par contre, je vous invite quand même, si vous êtes une famille nombreuse, à réserver un petit créneau.
0: Si on est 12, par exemple?
2: Ouais, c'est mieux de réserver quand même.
0: Ouais.
2: Pour être sûr que tout le monde puisse jouer en même temps.
0: D'une manière générale, quand t'arrives quelque part à 12, que ce soit en famille ou entre amis, c'est bien de réserver.
2: Ouais,
0: parce que 12,
2: ça.
0: C'est un sacré nombre.
2: C'est ça. Donc, n'hésitez pas à vous rapprocher de la mairie d'Aulnois et puis on les embrasse.
0: Très bien. Et donc, ça se passe donc ce week-end à Aulnois, pas loin de Coulommiers. Une mini-ville avec des mini-travaux, des mini-... Enfin, vous allez vous régaler.
2: Ah, c'est trop cool. Mini-garage, ça doit être trop sympa.
0: À y aller avec vos enfants.
2: Moi qui ai toujours des salopettes.
0: Est-ce que... Et des taches d'huile aussi souvent.
2: C'est vrai,
0: et d'ailleurs, de temps en temps, tu sens même le white spirit.
2: C'est pas faux.
0: C'est pas ton avantage. Allez, ce matin, on est prêts à découvrir ensemble les nouveaux Indochines. Les nouveaux soleils.
2: Wow.
0: C'est sur Oxygène, avant les infos de 8h.

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0: Dans un instant, Angèle également sur Oxygène et puis de l'info.
1: Avec Florent Barsac. Bonjour Florent.
2: Bonjour à tous, on commence par la météo de la Seine-et-Marne. Aujourd'hui, quelques averses qui pourraient prendre un caractère orageux dans l'après-midi. Les températures démarrent autour de 15 degrés ce matin pour ne pas dépasser 18 en deuxième partie de journée. L'actualité locale, les incivilités poussent un village de Seine-et-Marne à fermer le bord de sa rivière au public. Grès-sur-Loing annonce dans la République de Seine-et-Marne interdire les bords du Loing suite à l'épisode de chaleur de la semaine dernière au cours duquel des jeunes sont venus se baigner provoquant des nuisances. Le Haut Commissariat au Plan propose d'élargir la ville de Paris à des communes limitrophes comme Boulogne, Vincennes et de supprimer les départements de Petite Couronne au profit de districts. À 8h30 dans le journal de votre ville, on parlera d'une nouvelle formation au métier de boulanger qui ouvre en Seine-et-Marne pour répondre à la pénurie de professionnels dans le secteur. Les compagnons du Tour de France sont à l'origine de cette formation. L'actualité nationale, un accord de paix signé entre Israël et le Liban. Il prévoit notamment la création de zones pilotes gérées par l'armée libanaise, alors que cette nuit, les députés américains ont voté pour la fin de la guerre en Iran, ce qui n'a pas de conséquences directes sur l'action de Donald Trump. Le suspect de l'enlèvement de Liana avait plusieurs procédures pour viol contre lui, c'est ce qu'a dit la procureure hier, alors que la fillette de 11 ans n'a plus donné de signe de vie depuis vendredi dernier. Le foot, c'est le premier match de préparation à la Coupe du Monde pour l'équipe de France ce soir face à la Côte d'Ivoire. Le match se joue à Nantes, alors qu'en basket, les Spurs de Wembanyama ont perdu le premier match des finales NBA cette nuit contre les New York Knicks.
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0: On est avec vous jusqu'à 9h30, bonjour Julie.
1: Salut Aurélien, comment ça va?
0: Très bien, et toi?
1: Allez, t'as l'air un petit peu endormi ce matin là, t'es en forme ou pas?
0: Tu me dis ça depuis 6h,
1: bah,
0: ça commence à être vexant.
1: Bah oui, ça commence à être long surtout.
0: Dans un instant, on écoute Angèle et le nouveau Jennifer Lopez, c'est pour maintenant.
1: Et dans quelques minutes, eh bien, on va jouer ensemble bien sûr.
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0: On va offrir quoi d'ailleurs en jouant?
1: Des places de concert, vous allez aller assister au festival des Deux Rivières à la Ferté-sous-Jouarre.

0: Jennifer Lopez, 8h04 sur Oxygène. Merci d'être avec nous.
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0: Julie, aujourd'hui oui. C'est jeudi, nous sommes le 4 juin.
2: On souhaite une excellente fête à toutes les Clotildes et c'est la journée mondiale du naturisme et de la chocolatine. Vous en faites ce que vous voulez.
0: Bien.
2: Et c'est aussi l'anniversaire d'Angelina Jolie, elle a 52 ans aujourd'hui.
0: Naturisme, vous avez dit.
2: Il n'y a pas de rapport.
0: Non.
2: Par contre, si vous avez 30 millions qui traînent,
0: oui.
2: Alors je parle en dollars.
0: D'accord.
2: Eh bien, sachez que sa maison de Los Angeles est en vente.
0: Ah, très bien. C'est gentil de penser à nous, en tout cas.
2: Mais voilà, les bons plans immobiliers, ouais. C'est aussi ici, sur Oxygène.
0: C'est gentil de pas te garder cette petite info avec
2: pour
0: toi.
2: Ben voilà.
0: Allez, dans un instant, vous venez jouer avec nous. On va essayer de retrouver un artiste ensemble. On va l'écouter en version Chipmunks.
2: Ah, pas simple.
0: C'est un petit personnage imaginaire qui chante très aigu et très rapide.
2: Oui, c'est clair.
0: Vous venez jouer avec nous, juste après Charlie Winston.

0: Bienvenue sur Oxygène. Chaque matin, on vous joue moins de pubs que sur les autres radios. Il y a plus de place pour vos artistes. Dans un instant, on va écouter Angèle, Miley Cyrus. Il y aura également Dua Lipa avec Elton John tout à l'heure.
1: Ah, ça, c'est plutôt cool. Et on va jouer ensemble aussi. Vous allez remporter vos places de concert pour aller au Festival des Deux Rivières à la Ferté-sous-Jouarre.
0: Oui.
1: C'est maintenant le jeu?
0: On joue là, c'est parti. Voilà. Une nouvelle version Chipmunks. Quel artiste pensez-vous reconnaître ce matin?

0: J'arrête pas de te dire que le chipmunks, c'est finalement mieux.
1: Bah ça dépend des titres.
0: 07 812, si vous êtes totalement perdu, on vous aidera dans 20-30 minutes avec un indice. Vous jouez avec nous, rendez-vous sur le WhatsApp Oxygène. Angèle et Justice, c'est maintenant sur Oxygène.

0: Il est 8h12 dans toute la Seine-et-Marne. Merci d'avoir choisi Oxygène. Dans un instant, on va écouter Samber. Il y aura également Miley Cyrus ce matin avec Flowers. J'aime bien cette chanson. Quel artiste Miley Cyrus. Je sais pas si
1: quelle
0: de temps en temps
1: aussi.
0: Tu te penches un peu sur sa discographie parce que tout ne passe pas à la radio.
1: Mais
0: et
1: si,
0: c'est
1: j'aime
0: fort
1: bien
0: dommage.
1: Ce qu'elle fait.
0: Et il y a beaucoup de chansons que j'adore.
1: Elle touche à tout en plus au niveau style. Ça c'est pas mal. On va retrouver les juniors aussi bien sûr.
0: Oui.
1: Et en cette journée mondiale du naturisme, ils vont nous expliquer pourquoi on peut pas sortir tout nu.
0: J'ai déjà vu faire 2-3 tentatives de naturisme dans des clips d'ailleurs, mais elle est sérieuse.
1: Ah oui, c'est vrai. Beaucoup moins maintenant.
0: Allez, à tout de suite. Elle a retrouvé ses vêtements. Et tant mieux.
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1: Alors ce matin, la circulation est très compliquée sur l'A104 extérieur. Un poids lourd couché sur les voies depuis tôt ce matin, ça fait au moins 2 heures. En conséquence, eh bien, vous perdez 1 heure environ entre l'autoroute A4 et Mitry-Mory. Et dans l'autre sens, un embouteillage de curiosité s'est formé. Cela impacte également la Nationale 3 toute proche, qui coince actuellement depuis Clessouy pour rejoindre l'A104. Ailleurs du monde, sur l'A4 entre Villiers-sur-Marne et Nogent, la N104 extérieure à Ponto, intérieure à Tigery, l'A6 en direction de Paris est ralentie comme tous les matins. À Melun, ça semble aller un petit peu mieux au niveau de la pénétrante pour sortir de la ville. En revanche, pour entrer direction de l'avenue de la Gare, ça reste chargé. Du monde signalé également à Fontainebleau, par exemple au carrefour de l'Obélisque ou encore à Meaux. Allez, on se retrouve à 8h30 maintenant pour le journal de votre ville.
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0: Eden. Dans un instant, on va écouter Miley Cyrus.
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0: Petite mousse.
3: L'ancienne Julie, peut-être.
0: Non.
3: C'est
0: toi,
3: moi.
0: L'ancienne Julie. Allez, dans un instant.
3: Ah, je me suis confondue.
0: Sur Oxygène, on retrouvera Florent Barsac pour l'actu locale. Avant ça, les juniors.
3: Et en cette journée mondiale du naturisme, il nous explique pourquoi on ne peut pas sortir tout nu.
4: Parce que sinon, c'est trop beurre qu'on peut faire pipi sur les gens si on n'est pas habillé.
5: En plus, c'est dégoûtant. C'est trop dégoûtant, dégueulasse.
6: Et c'est la honte. Parce que les gens ont pas envie de voir quelqu'un qui est tout nu, qui fait n'importe quoi.
0: Il y a des gens qui aiment.
6: Parce que c'est dégoûtant à voir plutôt.
7: C'est pas hygiénique et c'est pas beau à voir et ça sert à rien.
8: C'est un peu gênant, quoi.
9: On peut être en tri.

0: si on est tout nu.
1: Et ils vont croire qu'on est des hommes préhistoriques.
2: On risque de faire pipi par terre et les voitures, ils peuvent faire un accident.
3: C'est mignon. Bon, effectivement, c'est vrai que en public, c'est bien de garder ses vêtements.
4: Voilà, c'est toujours mieux.
3: On se l'accorde. Les deux du matin junior que vous pouvez retrouver en podcast. Radio-Oxygène.fr. Miley Cyrus ce matin. Bon début de journée.

0: Miley Cyrus ce matin, c'est sur Oxygène à 8h24, on vous imagine, au volant de la voiture en train d'être presque en retard pour déposer les enfants. À 8h24, ça commence à être chaud.
1: Mais non, ça va.
0: Bah, ça commence vers 8h30 l'école, non?
1: Oui, mais
0: dans mes souvenirs.
1: Ça va. Bah,
0: parce que moi qui arrivais souvent en retard, souvent après on se fait disputer.
2: Ah oui, c'est moins noir pour les enfants, c'est vrai.
0: Les enfants, n'oubliez pas, quand on arrive en retard à l'école, qu'est-ce qu'on dit? C'est de la faute de papa-maman. Ça marche toujours.
2: Bah, c'est jamais de la vôtre de toute façon.
0: Non, et un jour papa-maman seront convoqués. Alors. Ça va, attends, Julie, on voulait juste quand même rappeler qu'à la cash list Oxygène, hein, chaque jour, 7h30, 16h30, on vous aide à gagner 500 euros cash.
2: Effectivement, et on est jeudi, on vous a déjà donné 4 éléments de la semaine. Demain matin, ou tout à l'heure, et puis non, demain matin, à 7h30, pardon, on vous donne le dernier élément de la semaine. On vous appelle à 8h10, vous nous redonnez la liste, et hop, c'est 500 euros pour vous.
0: Allez, si vous l'avez pas compris, n'hésitez pas, vous passez par le SAV de l'émission. C'est le WhatsApp Oxygène, 07 812. 07 812.
1: Si.
2: C'était flou.
0: Tout le monde a compris. Soyez devant tout le monde, lui.
2: 500 euros, vous avez compris ça.
0: Tout le monde a compris. 8 ans.

0: Oxygène, la radio de la Seine-et-Marne, toujours moins de pub ici que sur les autres radios. Dans un instant, Elton John avec Dua Lipa. Allez, pour ceux qui sont en galère côté cœur, un petit peu d'espoir avec Rihanna et We Found Love. Mais oui, mais oui.
1: Et moi d'ailleurs j'ai un bon plan si vous voulez faire des rencontres ce week-end.
0: Ah ouais. On reste dans le thème, on ira où pour ça?
1: On ira pas très loin de Melun.
0: Voici Florent Barsac pour les infos.
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3: Bonjour à tous. L'actualité locale, c'est le Haut Commissariat au Plan qui propose d'agrandir la ville de Paris à des communes limitrophes comme Boulogne, Vincennes et de supprimer les départements de Petite Couronne au profit de districts. Il y aurait par exemple celui de la Brie française ou encore de la Boucle de la Marne. Les boulangeries manquent de personnel en Seine-et-Marne comme partout en France. Alors, les compagnons du Tour de France lancent une nouvelle formation en septembre dans notre département. 15 jeunes vont pouvoir se former avant de partir sur les routes. Marie-Laurent Service Vitry est la directrice de la fédération à Saint-Thibault-des-Vignes.
4: C'est un métier en tension. Et là, il n'y a pas de centre de formation pour former des jeunes et ensuite les envoyer sur le Tour de France, puisque c'est la vocation et l'ADN de notre fédération. C'est un parcours complet, à savoir une formation de niveau CAP. Là, le jeune va pouvoir apprendre les bases du métier. Ensuite, il y a la certification spécialisée de boulangerie spécialisée, où là, il y a une compétence sur le travail de tout ce qui est tour et viennoiserie. Et enfin, il y a une évolution vers le brevet professionnel. C'est un métier utile et concret que l'IA ne risque pas de remplacer.
3: Il reste des places pour cette nouvelle formation au métier de boulanger dès septembre en Seine-et-Marne. Les timbres à l'effigie de sites de Seine-et-Marne sortent ce mois-ci. Vous allez pouvoir acheter au tarif de 7,50€ l'unité les timbres qui représentent 4 lieux choisis par le vote du public, à savoir la cathédrale de Meaux, le château de Blandy, le moulin jaune à Crécy et la chocolaterie Meunier à Noisiel. 5000 exemplaires sont produits. Enfin, une exposition de peinture a lieu ce week-end à La Ferté-Gaucher. Ça s'appelle Art et peinture et ce sera dans la Halle aux Veaux, samedi et dimanche entre 10h et 18h. L'entrée sera libre et gratuite pour regarder les œuvres installées à cette occasion à La Ferté-Gaucher. Maintenant, c'est le point météo à Coulommiers et dans les environs. Et aujourd'hui, quelques averses, notamment ce matin pour démarrer. Averses qui pourraient prendre un caractère orageux dans le courant de l'après-midi. Les températures, une quinzaine de degrés ce matin en sortant de chez vous. Puis cet après-midi, ça va pas beaucoup grimper. On attend 18 degrés à Beauteuil-Saint, 17 à Ussy-sur-Marne, 18 à Bussière, à Villeneuve-sur-Belleau, 17 pour Marolles-en-Brie par exemple. La suite, c'est un ciel qui s'annonce encore perturbé pour les journées de demain et de samedi. Le retour du beau temps, ce sera plutôt pour l'instant pour le milieu de semaine prochaine. Voilà pour l'essentiel de l'actualité de ce début de journée. Tout de suite, comme tous les matins, pour vous accompagner, c'est Julie et Aurélien, les deux du matin.
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0: Merci d'avoir choisi Oxygène en ce jeudi, il est 8h32, on démarre cette journée. On va écouter Miles Smith, on s'occupera aussi de l'horoscope tout à l'heure.
1: Ah oui, c'est très important, savoir comment va se passer votre journée. On va vous offrir des places de concert aussi pour aller au Festival des Deux Rivières qui se déroule à La Ferté-sous-Jouarre.
0: Et c'est vrai d'ailleurs, vous restez avec nous. On joue dans 3 minutes, le temps de Dua Lipa et Elton John.
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0: 8h36, vous êtes sur Oxygène, la radio de la Seine-et-Marne. Dans un instant, on va aller voir comment ça roule dans le département. On aura aussi de l'info tout à l'heure, hein, de retour avec Florent Barsac. Et puis, Julie, ce matin, oui, nous sommes en train de jouer.
1: Absolument. Et cette semaine, on est sur une semaine spéciale Chipmunks. Vous savez, les petits personnages du film qui parlent très aigus, très vite. Mmh. Et ben, il y en a qui en font des chansons avec.
0: Ouais.
1: Et ça, Aurélien, ça le passionne.
0: On se régale avec ça. Je suis bien content d'avoir l'effet Chipmunks.
1: Incroyable.
0: Donc, on va appliquer cet effet Chipmunks de nouveau sur une chanson ce matin. Vous la connaissez, cette chanson. Le but, c'est de la reconnaître. Alors, Julie, un indice, si vraiment il y a des gens qui sont perdus, et il y en a toujours.
1: Elle est passée au Stade de France il n'y a pas longtemps.
0: Ah, exact, exact. Artiste très en vogue, les amis. 07 812 07 812. Vous avez la bonne réponse?
1: Bien sûr.
0: Mais donnez-la nous, donnez-la nous, pour aller applaudir des artistes au Festival des Deux-Rivières. What?

0: Miles Smith ce matin, c'est sur Oxygène, il est 9h20.
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0: Julien, on commence avec les béliers.
2: Apprenez à dire non sans vous justifier.
0: Les taureaux, faites bien attention à vos rêves, ils sont ponctués de messages à décrypter.
2: Les gémeaux, on vous conseille de déconnecter un peu des réseaux sociaux pour avancer plus vite au boulot.
0: Les cancers, c'est votre imagination qui est au taquet en ce jeudi.
2: Et les lions, la journée s'annonce pleine de rebondissements.
0: Les vierges, réalignez certaines choses histoire d'être en accord avec vos valeurs.
2: Balance, il est jamais trop tard pour changer d'avis.
0: Les scorpions, sport ou shopping, à vous de choisir, ce qui évacuera le mieux les tensions.
2: Sagittaire, attention à ne pas vous montrer trop directif avec ceux que vous aimez.
0: On poursuit avec les capricornes, vous mettrez les points sur les i et les barres sur les t avec certains collègues.
2: Ambiance. Verseau, oubliez votre to-do list et laissez les autres prendre un petit peu soin de vous.
0: Ou laissez les autres la faire d'ailleurs.
2: Oui, bah ça c'est encore mieux.
0: Et enfin les poissons, on sait que c'est dur, mais essayez de vous débarrasser au maximum des au cas où. Ça fera de la place dans votre vie. Ravine, l'aîné, ce matin, c'est sur Oxygène, la radio de la Seine-et-Marne. C'est

0: Dans toute la Seine-et-Marne, il est 8h43. Bon début de journée, merci d'être avec nous. On salue notamment Thiago qui vient de débarquer sur le compte Instagram Oxygène Radio 77. N'hésitez pas. Thiago 7712. Voilà, c'est le petit surnom. C'est okay. Le petit surnom.
1: Et ben on t'embrasse.
0: Alors, ça tutoie les auditeurs, dis donc. Bah alors, on se sent proche?
1: Bah Thiago, je sais pas, c'est un prénom, il doit être jeune. En tout cas, plus jeune que moi, ça c'est certain.
0: C'est facile. Alors, ce matin. Mais non,
1: c'est
0: plaisance.
1: Pas faux.
0: Allez,
1: c'est pas faux, c'est
0: pour
1: pas
0: vous
1: faux.
0: Offrir vos places pour aller applaudir des artistes en vrai au festival de Rivière à La Ferté-sous-Jouarre, il fallait encore jouer avec nous ce matin.
1: C'est vrai, et ce matin c'est très facile. Il suffit de reconnaître un artiste ou une chanson qu'on vous fait écouter en version Chipmunks.
0: Une artiste là pour le coup aujourd'hui. Hein.

0: partir pas très loin de Melun, à Ferry, ici exactement.
1: Il y a quelque chose à faire là-bas.
0: Eh ben, comme d'habitude, j'ai un bon plan, bien entendu.
1: À tout de suite.
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15: Alors ce matin, évitez de vous engager sur la 104 si vous le pouvez, la partie extérieure entre Collégien, l'autoroute A4 et Mitry-Mory. L'accident d'un poids lourd tôt ce matin qui est encore couché sur les voies fait qu'on perd de très très longues dizaines de minutes. Il faut 2 heures entre la 4 et la N2. D'habitude, c'est plutôt une demi-heure. Ailleurs, vous perdez du temps dans l'autre sens entre Mitry-Mory et Villeparisis sur la N3 à Clessouy pour accéder à la 104. En conséquence, plus au sud, l'autoroute A4 est difficile, tout comme la 6 dans nos villes. Ça coince au niveau de Melun. Autre accident à vous signaler d'ailleurs sur la francilienne intérieure à Corbeil en direction de l'A6. On nous signale aussi un poids lourd en panne sur la N104 au niveau de Lézigny actuellement. Dans les transports en commun, le RERD est ralenti sur l'axe Melun-Corbeil-Essonne. Alors on se retrouve à 9h pour l'actu de la Seine-et-Marne.
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0: Alex Warren, c'est sur Oxygène ce matin à 8h51.
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0: Avant ce matin d'écouter Rihanna, Julie, on va à faire ici.
2: Exactement, on n'est pas très loin de Melun. On va partir tous ensemble au Sam Sam Festival. Alors c'est au plein cœur de la forêt, ça c'est trop cool. Bien sûr, vous en doutez bien, un festival avec plein de DJ, de l'ambiance, de la musique.
0: Idéalement.
2: Mais pas que, il y a aussi des animations pour les petits comme les grands. Donc c'est un événement familial aussi. Il y aura un stand de maquillage, des conteurs, des clowns. Aurélien donc y sera.
0: Non, ça, j'ai été refusé moi.
2: Même pas pour l'atelier de dessin ou le mini-foot.
0: Alors je sais pas jouer au foot, je sais pas dessiner.
2: Alors, bon bah tu peux peut-être aller voir les artisans puis leur acheter des trucs.
0: Oui bah ça je peux si j'ai un peu de sous encore ouais. Qu'est-ce qu'il y aura comme artisan, tu sais ou pas?
2: Allez-y. Oui, il y aura notamment des fripes ou encore des disquaires.
0: J'adore les fripes avec de la mayonnaise.
2: Ok, alors bon bah ne l'invitez pas. Mais vous, allez-y, je sens que vous êtes des gens de qualité et que ça va vous faire plaisir. Non mais c'est un événement très sympa.
0: Ça se passe donc ce week-end?
2: Exactement, c'est tout ce week-end, ça commence vendredi, c'est jusqu'à dimanche.
0: Merci Julie. Mais... Allez.
2: Tu l'as préparé depuis longtemps celui-là.
0: Ça fait 3 mois que j'ai le Christian Clavier OK comme ça au bord des doigts. Et enfin j'ai trouvé un moment de l'envoyer. Allez, Rihanna, We Found Love dans toute la Seine-et-Marne.
2: Tu m'épuises.
0: C'est sur Oxygène. Merci d'être avec nous.

0: ce matin avec We Found Love dans toute la Seine-et-Marne. C'est sur Oxygène. Julie est arrivée ce matin avec un dictionnaire. À mon avis, on va réviser des mots. Je la connais.
1: C'est vrai. On va parler aptonyme.
0: Aptonyme, ça me dit un truc, mais je sais plus ce que c'est.
1: Eh ben, en fait, c'est quand quelqu'un porte le nom de quelque chose qui lui est arrivé. En tout cas, qui peut lui sembler prédestiné.
0: Par exemple, Monsieur Bûche, qui vendra du bois.
1: Oui, par exemple.
0: C'est ça.
1: Très bon exemple.
0: Nickel, nickel.
1: Non, parce que j'ai vu qu'il y a quelqu'un qui a gagné le jackpot. Hein, ça se passe à New York. Elle a gagné $1 million. Et comment elle s'appelle, cette dame, à votre avis?
0: $1 million?
1: Ouais.
0: Bah alors, attends, si c'est en... Bah, Madame Chance. Enfin, Madame Lucky?
1: Non. Mais presque.
0: Madame Gain.
1: Bon, allez, elle s'appelle Madame Fortune.
0: Madame Fortune. C'est drôle. C'est bien. Mais c'est très rigolo. Voilà. J'aime bien ça.
1: Et rappelle-moi ton nom de famille.
0: Moi?
1: Ouais.
0: Descamps.
1: Ah oui. Bon, tu peux faire du camping.
0: Oh,
1: bah, je vois pas d'autres trucs.
0: Oh.

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1: Bienvenue sur Oxygène, il est 9h. Bonjour Julie.
2: Salut Aurélien et bonjour la Seine-et-Marne. À tes souhaits. C'est la clim.
1: Je suis allergique aux infos.
2: Les infos, c'est avec Florent Barsac. Bonjour Florent.
3: Bonjour à tous. L'actualité locale, c'est la météo. Aujourd'hui, tout d'abord, avec quelques averses qui pourraient devenir orageuses dans l'après-midi. Les températures du jour ne dépasseront pas 20 degrés. Le ciel s'annonce encore plutôt perturbé demain et samedi. L'actualité locale, les incivilités poussent un village de Seine-et-Marne à fermer le bord de sa rivière au public. Un Grès-sur-Loing annonce dans la République de Seine-et-Marne interdire les bords du Loing suite aux jeunes venus se baigner la semaine dernière lors de l'épisode de chaleur. À 9h30 dans le journal de votre ville, les conseils d'une psychologue de l'éducation nationale de Seine-et-Marne aux jeunes pour Parcoursup, c'est en ce moment que les choix des vœux se font. Notre reportage tout à l'heure. Le sport, une Seine-et-Marnaise à l'US Open de golf à Los Angeles. Loïs Lowe, formée au golf à Fontainebleau, est entrée dans la compétition cette semaine. L'actualité nationale et internationale, un accord de paix signé entre Israël et le Liban. Il prévoit notamment la création de zones pilotes gérées par l'armée libanaise, alors que les députés américains ont voté pour la fin de la guerre en Iran cette nuit. Ce n'est pas contraignant pour Donald Trump. Le suspect de l'enlèvement de Liana avait plusieurs procédures pour viol contre lui. C'est ce qu'a indiqué la procureure, alors que la fillette de 11 ans n'a plus donné de signe de vie depuis vendredi dernier. Les députés ont voté l'interdiction de l'exposition au cadmium, à la substance présente dans des engrais qu'on retrouve dans certains aliments. Le gouvernement était contre l'interdiction radicale. Football, premier match de préparation à la Coupe du Monde pour l'équipe de France ce soir face à la Côte d'Ivoire. La rencontre se joue à Nantes, alors qu'en basket, les Spurs de Wembanyama ont perdu le premier match des finale NBA contre les New York Knicks la nuit dernière.
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1: Merci d'avoir choisi Oxygène dans toute la Seine-et-Marne. Dans un instant, on va écouter Elena. Il y aura également Lynn Marlin, à ne pas louper.
2: Et aussi, restez avec nous pour le choc des générations. C'est vous qui allez choisir ce qu'on écoute ensemble à 9h30.
1: Et il y aura même de la place de concert d'ailleurs à gagner d'ici 9h30. Allez, on écoute ce matin Naïka dans toute la Seine-et-Marne.

0: Naïka dans toute la Seine-et-Marne, c'est sur Oxygène en ce début de journée.
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0: Aujourd'hui, Julie, c'est donc jeudi, nous sommes le 4 juin.
2: On souhaite une excellente fête à toutes les Clotildes, c'est la journée mondiale du naturisme et de la chocolatine. Et c'est aussi l'anniversaire d'Antoine, il a 83 ans.
0: C'est bien sûr la chocolatine qui m'a fait rire.
2: Mais bien entendu.
0: Antoine, le mec d'Atoll, les opticiens.
2: Oui, c'est
3: Atoll
2: ça.
3: Atoll.
4: Oh yeah.
3: Les opticiens.
0: Bien sûr.
2: Et bien cette chanson, les élucubrations, elle a 60 ans.
0: Eh bien.
2: 60 ans pas.
0: Non, la petite Buenos Aires des années 60.
5: 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Oui,
2: très bien fait.
0: Ils étaient tous comme ça à l'époque.
2: Ouais, c'est vrai. Bah, ils n'avaient pas le choix.
0: Je ne sais pas si c'était le micro ou le fait qu'ils soient tous enrhumés.
2: Ou la façon de parler, peut-être. C'était la

0: Dans toute la Seine-et-Marne, Pink, ce matin, c'est sur Oxygène. Vous êtes connecté avec nous au bureau. Radiooxygène.fr, merci d'être là. Restez comme ça toute la journée avec nous.
1: Ben
0: laissez
1: oui.
0: la radio en fond. On dérange pas, on est là, on met de la musique, il n'y a pas trop de pub. Et en plus, on vous laisse même décider de la musique qu'on écoute ce matin. Alors.
1: Et de toute façon, si Monique de la Conta veut que vous baissiez le son, bah vous mettez des écouteurs et puis c'est tout.
0: Je sais pas s'il y a encore
1: elle.
0: Des Monique à la Conta.
1: Des Muriel.
0: Peut-être.
1: Des Corinne.
0: Laetitia.
1: Bon, dites-nous,
0: comment s'appelle la comptable où vous travaillez? 07 812 07 812. Alors Julie, nous ce
1: oui.
0: matin pour le choc des générations, quelles décennies musicales vont s'affronter?
1: La génération 2000 de mon côté, puisque j'ai choisi Gnarls Barclay. Ben moi je dis Gnarls.
0: Gnarls Barclay avec Crazy.
1: Ben bien sûr.
0: J'aime bien cette chanson, j'aurais pu la choisir ce matin.
1: Ça c'est bien ça. Et toi, de ton côté, t'as choisi quoi?
0: La génération 80 ce matin, avec Toto.

0: C'est pas mal, c'est pas mal.
1: En votant, vous remportez vos places de concert au Festival des Deux Rivières à la Ferté-sous-Jouarre. Ce sera à partir du 12 juin prochain.
0: Et vous y croiserez notamment Superbus ou encore Claudio Capeo.
1: On écoute Cyril avec Stam Balinin et on compte sur vous pour voter ce matin pour le choc des générations. Rendez-vous sur nos réseaux sociaux. La story Instagram n'attend que vous.
0: C'est vrai.

0: dans toute la Seine-et-Marne. Elena ce matin sur Oxygène. Elena d'ailleurs qui a pas longtemps été dans le public de Roland-Garros.
1: Ah.
0: Et les Américains l'ont repéré.
1: Mais non, pour faire
0: si.
1: Quoi
0: Non, ils l'ont juste trouvée très belle parce qu'en fait, elle était assise devant un basketteur.
1: Ok.
0: Donc Roland Garros s'est diffusé dans le monde entier.
1: Bien sûr.
0: Les gens ont reconnu le basketteur. Ils ont dit mais qui est cette merveille assise juste devant
1: lui?
0: Et
1: c'est
0: c'était
1: cool.
0: Elena. C'est cool, non?
1: Ben elle est classe pour elle.
0: Bon,
1: franchement, bravo.
0: Je voulais t'annoncer cette bonne nouvelle parce que j'ai pas du bon pour toi derrière. C'est le groupe Toto, mon choix ce matin, qui est en tête.
1: C'est
0: un peu de douceur et bam direct.
1: Ouais, c'est un ascenseur émotionnel. Mais c'est pas grave, je suis bonne joueuse et surtout la partie n'est pas terminée. Vous avez encore le temps de voter pour mon choix. Crazy.
0: Niles Barclay, la génération 2000. Qu'est-ce qui se passe si on vote?
1: Eh ben vous remportez vos places de concert, vous allez pouvoir applaudir notamment Superbus ou encore Claudio Capeo au Festival des Deux Rivières. Ça va se passer à la Ferté-sous-Jouarre dès le 12 juin.
0: On va retrouver Lynn Marlin. Gros souvenir des années 90 dans un instant et les bonnes idées de sortie à ne pas louper.
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8: Alors ce matin, la circulation est extrêmement compliquée hein, et même saturée sur l'A104 entre Collégien, l'autoroute A4 et Mitry-Mory, la N2, en raison d'un accident survenu tôt ce jeudi à hauteur de Villeparisis, un poids lourd couché sur les voies. La fin d'intervention n'est pas encore annoncée. Bouchon en conséquence aussi dans l'autre sens, entre Mitry et Villeparisis, sur la N3 pour venir sur l'A104 hein, depuis Annette-sur-Marne et Clessouilly. On a plus au sud un accident sur la francilienne intérieure à hauteur de Corbeil-Essonnes, d'une voiture en direction de l'autoroute A6. D'ailleurs, l'A6 est compliqué. La N104 en remontant à Pont-au-Combo en direction de l'A4. L'A4, comme tous les matins, coince entre Villiers-sur-Marne et Nogent. Ailleurs du monde, sur la N2 à Dammartin, à Marne-la-Vallée, sur la D1004 à Tournans ou encore sur la D471 à Gretz. Trafic toujours très compliqué par endroit à Melun. Les transports, la ligne D ralentit sur l'axe Juvisy-Melun et la E perturbée sur toute la ligne. Allez, on se retrouve à 9h30 pour le journal de votre ville.

0: Julie, la jeune Julie dans sa chambre devait écouter ce titre de Lynn Marlin.
1: Mais bien sûr.
0: Avec une chaîne IFI.
1: Oui.
0: Et le CD, le compact disque.
1: Ouais.
0: Et ben voilà.
1: Trop, trop bien.
0: Allez, dans un instant, on va écouter Jack
1: Walkman
0: et Carla.
1: Mais d'abord, et ben c'est votre agenda, c'est les bonnes idées de sortie.
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3: La communauté de communes des Deux Morins propose une balade comptée samedi après-midi à Saint-Cyr-sur-Morin. Une conteuse et une herboriste vont vous emmener en promenade sur le thème des plantes. C'est gratuit sur inscription et c'est adapté à partir de l'âge de 5 ans. Le départ est donné samedi à 15h. Contactez en amont le service lecture publique des Deux Morins. Balade comptée samedi après-midi donc à Saint-Cyr-sur-Morin avec une conteuse et une herboriste à partir de 15h.
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0: Jack avec Carla dans toute la Seine-et-Marne, c'est sur Oxygène. Ce matin, vous avez préféré voter pour la génération 80.
1: Non.
0: On va donc écouter Toto, c'est ce que je vous proposais ce matin. Love isn't always on time. Yes, Toto avec Hold the Line. T'as perdu?
1: Mais c'est souvent en ce moment que je perds, il va falloir que je me reprenne. Hein.
0: Tu manques de pif en ce moment.
1: Ouais. Alors, donnez-moi vos idées de chansons à choisir pour le choc des générations. Des petits sonchons.
0: Des petits chansons. Allez, 07 812 pour voter tous les jours pour le WhatsApp Oxygène.
1: S'il vous plaît.
0: On écoute Toto après les infos.
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3: Bonjour à tous. L'actualité locale, c'est la semaine du choix pour les jeunes. En terminale, à Parcoursup a livré son verdict. Accepté, refusé, en attente, et les jeunes doivent donner des réponses d'ici à ce soir ou demain pour certaines formations et devront ensuite classer leur choix. Parfois stressant, à Ingrid Cudal est psychologue de l'éducation nationale en Seine-et-Marne.
4: Les élèves vont classer leurs vœux qui sont en attente. Ils vont dire ce qu'ils préfèrent, voilà, en premier, en deuxième, en troisième. Le conseil principal, c'est vraiment de mettre en premier ce qui nous intéresse le plus. Donc c'est vraiment une question d'intérêt et de faisabilité par rapport à l'organisation, au niveau exigé, à ce qui permettra à l'élève de s'épanouir dans ses études.
3: Les CIO, centres d'information et d'orientation, peuvent aider les jeunes qui doutent. Les boulangeries manquent de personnel en Seine-et-Marne comme partout en France. Alors les compagnons du Tour de France lancent une nouvelle formation en septembre dans notre département. 15 jeunes vont pouvoir se former avant de partir sur les routes, hein, CAP, brevet professionnel. Léopold Trichard et compagnon boulanger.
5: Je pense qu'aujourd'hui, il y a un vrai manque de personnel dans le métier de la boulangerie. C'est un métier un peu compliqué. Ben voilà, on se lève tôt, on travaille les dimanches, on travaille les jours fériés. Mais en contrepartie, c'est un métier, c'est tellement passionnant en fait de travailler des matières vivantes, parce que le pain est une matière vivante. Donc c'est très intéressant. Et puis voilà, après on a du contact client aussi, donc voir les gens tous les jours, venir chercher leurs baguettes, venir chercher des croissants le matin, et c'est très satisfaisant comme métier aussi. Faut pas voir que le côté négatif, mais aussi voir le côté positif du métier.
3: Il reste des places pour cette nouvelle formation au métier de boulanger dès septembre à Saint-Thibaud-des-Vignes. Le sport, une Seine-et-Marnaise à l'US Open de golf à Los Angeles. Hein, Loïs Lowe, formée au golf de Fontainebleau, est entrée dans la compétition cette semaine. Elle est encore licenciée dans notre département, âgée de 23 ans. C'est son premier majeur, un tournoi du Grand Chelem. Tout de suite, c'est le moment de votre météo.
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3: Alors, le temps pour cette journée de jeudi en Seine-et-Marne, des averses qui pourraient prendre un caractère orageux dans l'après-midi. Les températures du jour, on attend en deuxième partie de journée jusqu'à 18 degrés. La suite, c'est un ciel encore perturbé pour les journées de demain et de samedi. Voilà pour l'actu. Bonne matinée sur Oxygène.
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0: Merci beaucoup Florent. Ah, la génération 80 qui s'exprime. C'est le groupe Toto ce matin, Hold the Line, grâce à vous. C'est ce qu'on écoute, le grand gagnant du choc des générations. Pas trop déçu?
1: Non, ça va, parce qu'en vrai j'aime bien Toto aussi, donc il n'y a pas de souci.
0: Allez, on se retrouve demain, dès 6h. Dernière émission de la semaine, dernier réveil, 7h30, la dernière cash list de la semaine.
1: Et après 500 euros cash pour vous à 8h10, alors j'espère que vous serez là.
0: Ciao.
1: Bonne journée.

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La radio qui va supporter évidemment les Bleus durant la Coupe du Monde qui arrive très très vite. Shakira, c'est l'hymne de cette Coupe du Monde. À demain, Julie, Aurélien et donc toute la journée, vous envoyez vos messages en privé sur les réseaux sociaux d'Oxygène, la radio de la Seine-et-Marne, pour donner vos chansons pour Julie, pour qu'elle puisse gagner le choc des générations demain à 9h30. Allez, c'est Nico, très heureux de vous accompagner en cette matinée avec David Guetta, avec également The Avenger et Charlie Puth avec Megan Trainor. Tout de suite, c'est Oxygène, la radio qui vous passe le mois de pub.

0: Oxygène, la radio de la Seine-et-Marne. Bon jeudi. Et dans même dans 8 minutes, hein, c'est ça à peine, hein, début du vrai-faux de ce jour, et vous allez tenter de gagner vos invitations pour aller au Médiéval de Provins. C'est en fin de semaine prochaine, le 13 et le 14 juin. Eh bien, vous allez pouvoir y aller en famille grâce à Oxygène. Vous restez dans les parages. D'ailleurs, à 10h, on va jeter un œil au ciel de notre département pour cette journée. Et la tendance pour la fin de la semaine. Vous écouterez également Imagine Dragons, Taylor Swift et Zao avec MC Solar. C'est Oxygène, la radio qui vous passe moins de pubs que les autres radios.
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1: Quelques averses aujourd'hui en Seine-et-Marne, mais aussi quelques éclaircies possibles cet après-midi. Petites éclaircies. Les températures comptaient 18 à Clé-Souilly, 18 également à Saint-Germain-sur-Maure, à La Ferté-Gaucher ou encore à Verneuil-l'Étang, et 19 degrés sur le reste du département, à La Ferté-Sous-Jouarre, à Farmoutier, à L'Échelle, 19 aussi à Melun, Champagne-sur-Seine, Montreux, Bagneux. Jusqu'à la fin de la semaine, alternance de nuages et d'éclaircies. Voilà, on va continuer comme ça. Allez, on continue d'ailleurs cette matinée avec un hymne Beyoncé dans un instant. Vous écouterez aussi Julien Lib et Taylor Swift tout de suite sur la radio qui vous passe le moins de pub, c'est Oxygène.

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Eh bien, Lola Young est de retour. Et c'est pas vrai, Messi. Ok, je la referai plus. Nouveau Lola Young, From Down Here, c'est une nouveauté Oxygène, la radio de la Seine-et-Marne.

0: Passez une bonne journée avec Oxygène, la radio de la Seine-et-Marne.
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0: Et à 10h15, il est grand temps de jouer au vrai faux et tenter de gagner eh bien, vos entrées pour aller en famille au Médiéval à Provins en fin de semaine prochaine, week-end des 13 et 14. Le bal médiéval, la grande parade, là, le dimanche et tout, ça va être absolument génial. Eh bien, vos invitations là, à gagner tous les jours cette semaine entre 10h et midi en jouant au vrai faux. L'affirmation avec laquelle vous jouez aujourd'hui, c'est le basketteur Victor Wembanyama. Il va se marier en Seine-et-Marne cet été. C'est vrai ou c'est faux? Allez, vos réponses maintenant, vrai ou faux. Vous écrivez ça sur WhatsApp, alors message écrit ou alors message vocal. Hein. Le numéro 07 812 07 812. Le basketteur Victor Wembanyama va se marier en Seine-et-Marne cet été. Allez, à vos téléphones. Alors que déjà, il va falloir trouver aussi une porte de mairie assez grande pour qu'il puisse passer sans se baisser. Allez, on continue avec Vianney. Je vais également Mickey aussi, ça pique un peu quand même. Et Samber, c'est 12 to 12 sur Oxygène, la radio de la Seine-et-Marne.
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0: Bonne matinée avec Oxygène, la radio de la Seine-et-Marne. Emmanuel Moir pour vous accompagner. Également avant 11h, Ray, Where is my husband? Et Mickey arrive dans 40 secondes sur Oxygène, la radio de la Seine-et-Marne.
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0: Les puces couturières sont organisées à Mouroux dimanche. C'est le comité des fêtes des Parichés qui les propose dans la salle des arts et loisirs. Vente de tissus, d'articles pour la couture, le tricot, la croix, la laine et tout ce genre d'activités. L'entrée est libre et gratuite avec la restauration sur place qui sera gérée par le comité des fêtes. C'est donc dimanche de 9h à 18h à Mouroux, les puces couturières.
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0: Oxygène, la radio de la Seine-et-Marne, la radio qui vous invite au médiéval de Provins en fin de semaine prochaine. Vous jouez cette semaine au vrai faux entre 10h et midi. Et là, pour le moment, vous êtes 24% à nous dire que oui, le basketteur Victor Wembanyama va se marier en Seine-et-Marne cet été. Continuez à nous dire si c'est vrai ou faux sur WhatsApp 07 812 07 812. Vous avez la bonne réponse et bien vous êtes qualifié pour gagner vos invitations pour aller en famille au médiéval de Provins. 07 812 07 812. À 11h, la météo. D'ici là, c'est l'emploi en Seine-et-Marne. Vous écouterez également Kyo et Chiran et Ray sur Oxygène, la radio qui vous passe le moins de pub.
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0: Ah, c'est une bonne journée avec Oxygène, la radio de la Seine-et-Marne, place à l'emploi.
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2: Un conducteur de minibus est recherché au Ménil-Amelot pour réaliser des transferts entre un hôtel et l'aéroport de Roissy. C'est un CDI à temps plein avec des horaires décalés. Le permis D pour les transports en commun est obligatoire. Pour postuler, contactez le géographe hôtel de l'aéroport. La ville du Mets-sur-Seine recherche un professeur de percussion classique au sein du conservatoire. Vous enseignerez en cours collectif ou individuel auprès d'enfants, d'adolescents, d'adultes. C'est pour une mission de 8 heures par semaine. Pour postuler, vous envoyez un mail dès maintenant, recrutement@lemetsurseine.fr.
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1: Bon, quelques petites averses aujourd'hui en Seine-et-Marne, des petites éclaircies également possibles dans l'après-midi. Je dis bien possible, hein, attention, c'est pas non plus tout l'après-midi. Les températures 17 à Nangy, 18 à Tournan-en-Brie, à Meaux et à Lécherolles, et 19 degrés annoncés à Luzancy, à Coulommiers, à Provins, 19 également à Volpénil, à Fontainebleau, à la Grande Paroisse ou encore à Nemours. Et jusqu'à la fin de la semaine, comme ça va être alternance de nuages et d'éclaircies en Seine-et-Marne. On continue ce jeudi matin avec, dans les prochaines minutes, tiens, David Guetta avec Jennifer Lopez, également Taylor Swift, et voici tout de suite

merci d'être fidèle à Oxygène, la radio de la Seine-et-Marne. Là, par exemple, au bureau, petite pause café. Et puis pendant ce temps-là, eh bien, vous découvrez le dernier titre de Lewis Capaldi. Stay Love, c'est une nouveauté Oxygène, la radio.

0: Oxygène, la radio de la Seine-et-Marne, eh bien vous allez pouvoir danser. Eh,
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0: 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Pour gagner vos invitations, vous répondez correctement à cette affirmation. Le basketteur Victor Wembanyama va se marier cet été en Seine-et-Marne. Vous êtes 27% pour le moment à nous dire que c'est vrai. Continuez, vrai ou faux, sur WhatsApp 07 812 07 812. Vous avez la bonne réponse. Vous êtes qualifié. Il vous reste une vingtaine de minutes pour nous donner votre réponse. Et pendant que vous jouez, vous écoutez Téléphone. Vous écouterez également Taylor Swift et David Guetta avec Jennifer Lopez sur Oxygène, la radio qui vous passe le moins de pub.
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0: Allez, la pause déj dans une demi-heure. D'ici là, vous écouterez Angèle, également Miles Smith. Et puis Taylor Swift, comme promis, nous rejoint juste après le programme ciné sur Oxygène, la radio de la Seine-et-Marne.
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0: Rendez-vous au cinéma des Capucins à Coulommiers où vous écoutez Oxygène, la radio de la Seine-et-Marne sur 106.4. À voir cette semaine, La bataille de Gaulle, l'âge de fer, première partie du biopic sur le général, réalisé par Antonin Baudry. Découvrez également Scary Movie pour vous faire peur et rire à la fois. Et toujours à l'affiche, L'objet du délit, comédie dramatique d'Agnès Jaoui dans le milieu du cinéma. Pour plus d'informations concernant les horaires des séances, rendez-vous sur cinémacoulommiers.fr.
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0: Bonne journée avec Oxygène, la radio de la Seine-et-Marne. Vous êtes finalement 30% à nous avoir dit que oui, le basketteur Victor Wembanyama va se marier cet été dans notre département. Alors non, c'est faux. Mais son glorieux prédécesseur, c'est-à-dire français ayant évolué en NBA, Tony Parker, c'était lui marié en Seine-et-Marne au château de Vaux-le-Vicomte. C'était en 2007 avec Eva Longoria. 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Ça va être top. De nouvelles invitations à gagner demain entre 10h et midi en jouant au vrai faux, mais également en jouant avec nous sur les réseaux sociaux Oxygène, la radio de la Seine-et-Marne et Oxygène Radio 77, Facebook et Instagram. Les réseaux sociaux sont là. Midi, les titres de l'actu. D'ici là, Angèle, The Free et Miles Smith pour vous accompagner. C'est Oxygène, la radio qui vous passe moins de pubs que les autres.
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0: Avec Oxygène, la radio de la Seine-et-Marne, les titres de l'actu à suivre dans 8 minutes. Pour l'heure, les bonnes idées de sortie sur Oxygène, la radio de la Seine-et-Marne.
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0: La rencontre des ateliers de Coulommiers va avoir lieu entre vendredi et dimanche. Vous allez pouvoir assister à la restitution du travail de toute l'année. En théâtre, en musique, en chant, en art plastique ou encore en sculpture. Vous allez pouvoir venir voir cela au théâtre municipal, mais aussi une exposition à voir à la Banque de France. Vous retrouvez le programme complet sur le site coulommiers.fr. La rencontre des ateliers culturels de Coulommiers, c'est entre vendredi et dimanche.
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2: C'est Oxygène avec Alex Warren dans un instant, également Shakira et This Is et Théodora.
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3: Bonjour à tous. Les titres de l'actualité de la Seine-et-Marne ce jeudi. Conséquence des incivilités, une ville de Seine-et-Marne va fermer les bords de sa rivière à la baignade et au public quand il y aura des fortes chaleurs. On vous dit tout dans une demi-heure. On parlera d'une nouvelle formation pour les boulangers en Seine-et-Marne par les Compagnons du Tour de France, alors que le métier peine à recruter. Et puis l'actu dans vos villes, on parlera de danse à Guignes, de sport près de Provins et d'artisanat à Manille-Hongres. La météo cet après-midi, des averses potentiellement orageuses attendues avec une vingtaine de degrés. Demain, le temps s'annonce plus clément avec un faible risque d'averse.
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1: Oxygène, la radio de la Seine-et-Marne. Et vous pouvez également compter sur Julie et Aurélien pour vous réveiller et vous mettre de bonne humeur tous les jours entre 6h et 9h30. Par exemple, c'était quand c'était hier matin, c'est ça, oui, Julie et Aurélien qui vous parlaient de cette fête de la jeunesse qui se déroule samedi à Nemours sur le terrain d'aventure. C'est gratuit. Il y a des structures gonflables, des tournois de basket, de rugby, de foot. Il y a des animaux de la ferme également. Rien à voir avec le rugby, attention, vous n'allez pas plaquer non plus les animaux de la ferme. Il y a de quoi évidemment se restaurer, il y a des concerts également, tout pour passer une bonne journée. Fête de la jeunesse donc samedi à Nemours et Julie et Aurélien de retour demain pour la DER de la semaine. 6h, 9h30 sur Oxygène, partout en Seine-et-Marne. Allez, on continue la pause déj. L'info Florent Barsac, midi et demi, juste avant Tom Grégory, Superbus et Alex Warren pour vous accompagner sur Oxygène, la radio qui vous passe moins de pubs.
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0: Oxygène, la radio de la Seine-et-Marne avec Superbus. Oxygène. 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Eh bien, je vous le donne en mille. 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Et juste après les infos, l'hymne de la Coupe du Monde, Shakira, Harry Styles également et Tom Odell vous accompagnent sur Oxygène.
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2: Bonjour à tous, l'actualité locale, des conséquences pour le quotidien des habitants, les incivilités poussent un village de Seine-et-Marne à fermer le bord de sa rivière au public. Un Grès-sur-Loing va interdire les bords de Loing, réponse à l'épisode de chaleur de la semaine dernière au cours duquel des jeunes sont venus se baigner et provoquer des nuisances aux riverains et passants. Test grandeur nature la semaine prochaine avec la remontée attendue des températures. Le Haut Commissariat au Plan propose d'agrandir la ville de Paris à des communes limitrophes comme Boulogne, Vincennes et de supprimer les départements de Petite Couronne au profit de districts. Il y aurait par exemple celui de la Brie française ou encore de la Boucle de la Marne. Les boulangeries manquent de personnel en Seine-et-Marne comme partout en France. Alors, les Compagnons du Tour de France lancent une nouvelle formation en septembre dans notre département. 15 jeunes vont pouvoir se former avant de partir sur les routes. Marie-Laurent Service Vitry, direction de la Fédération à Saint-Thibaud-des-Vignes.
3: C'est un métier en tension. Là, il n'y a pas de centre de formation pour former des jeunes et ensuite les envoyer sur le Tour de France, puisque c'est la vocation et l'ADN de notre fédération. C'est un parcours complet, à savoir une formation de niveau CAP. Là, le jeune va pouvoir apprendre les bases du métier. Ensuite, il y a la certification spécialisée de boulangerie spécialisée, où là, il y a une compétence sur le travail de tout ce qui est tour et viennoiserie. Et enfin, il y a une évolution vers le brevet professionnel. C'est un métier utile et concret que l'IA ne risque pas de remplacer.
2: Il reste des places pour cette nouvelle formation métier de boulanger dès septembre en Seine-et-Marne. À La Ferté-Gaucher désormais, une exposition de peinture aura lieu tout au long du week-end à venir. Ça s'appelle Art et Peinture et ce sera au sein de la Halle aux Veaux samedi et dimanche entre 10h et 18h. L'entrée sera libre et gratuite pour venir regarder les œuvres installées à cette occasion. Maintenant, on regarde votre météo.
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2: Alors le temps à Coulommier est dans l'abri pour votre après-midi. C'est toujours ce risque d'averse. Averse qui pourrait d'ailleurs tourner aux orages. Notez qu'on relève jusqu'à 20 degrés à Maupertuis et Dammartin-sur-Tigeaux. 20 aussi à Saint-Cyr-sur-Morin et Ledon-en-Brie. Notez que demain, le ciel, le temps s'annonce plus clément, même si on pointera tout de même un faible risque d'averse. Voilà pour l'essentiel de l'actu. 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

0: Passez une bonne journée avec Oxygène, la radio de la Seine-et-Marne. Oxygène. Festival de la BD à Bray-sur-Seine, Festival Popfest à Champeaux, Sam Sam Festival à Hérissy. C'était les lieux de la cashlist Oxygène donnée lundi, mardi et hier. 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Le dernier de la semaine, demain matin, 7h30. Le tirage au sort à 8h10 demain matin, 500€ à gagner. Les inscriptions pour que Julie et Aurélien vous appellent en direct, ça se passe sur radiooxygène.fr. Valandre à prendre relais à 13h. Et avant 13h, déjà de bonnes idées de sortie. Vous écouterez également Taimi Impala, Juliette Armanet et Tayla sur Oxygène, la radio de la Seine-et-Marne.
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0: comme promis. Les idées de sortie tout de suite sur Oxygène, la radio de la Seine-et-Marne.
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0: Le festival Damfest, rock en famille, est de retour le week-end des 26 et 27 juin dans le parc de la mairie de Dammartin-sur-Tigeau. La tête d'affiche, c'est le groupe Les Vents Passent le vendredi soir. Vous aurez une douzaine de concerts au total en deux jours. L'an dernier, c'était près de 2000 personnes qui étaient venues avec aussi des food trucks, des cracheurs de feu, des exposants, de la bière artisanale pour aller avec l'ambiance du Damfest.
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1: Oxygène, la radio des cinémas, dans cette fin de semaine avec Kenji, avec Ariana Grande, la suite maintenant BTS, le groupe qui va chanter à la mi-temps de la Coupe du Monde de foot dans quelques semaines, c'est sur Oxygène.

0: Oxygène, la rue de Seine-et-Marne avec Taylor Swift. Et ensemble, dans cette journée de jeudi, pour écouter toute la musique d'Oxygène, vous avez raison d'être avec nous. Il y aura des bons plans, des idées de sortie en Seine-et-Marne, bien évidemment. Si vous êtes à la recherche de boulot, et ben bing, aussi des offres d'emploi qu'on sélectionne pour vous. Et puis, bien évidemment, on va parler cadeaux. Il y a un festival bien sympa qui vous attend dans quelques jours et vous y serez grâce à Oxygène. On va en reparler très vite en Seine-et-Marne. Et puis, la suite, c'est Bruno Mars. Il y aura également Ellie Goulding. Ne ratez pas aussi. Oh là là, qu'est-ce que j'aime ce titre. Zao et Caroline. Comme Caroline avec MC Solar. 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

0: Oxygène, la rave d'Assainement avec le groupe Maroon 5. Bon, et son son, bien évidemment. La suite, ce sera avec Vianney. Bruno Mars, dans quelques jours, en concert au Stade de France. Ellie Goulding et des bons plans maintenant sur Oxygène.
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2: Une balade gourmande est organisée dans le village de Saint-Siméon, dimanche 7. Rendez-vous sur la place principale à 9h30 pour un départ à 10h et une randonnée de 10 km au cœur de la campagne avec une pause gourmande le midi et même un food truck à l'arrivée d'ailleurs pour prolonger le plaisir. Il va y avoir aussi à la fin des jeux traditionnels pour toute la famille. La balade est gratuite avec participation libre pour soutenir l'association qui l'organise. C'est donc dimanche à Saint-Siméon.
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0: Oxygène, la radio de Seine-et-Marne avec Vianney. Bon, bien évidemment, si vous êtes des fidèles d'Oxygène, hein, vous le savez déjà, vous allez jouer avec nous, hein, tout à l'heure sur Oxygène, après 16h. Énigme, Oxygène, encore un cadeau énorme, hein, cette semaine. Il y a l'été qui se rapproche, on a envie d'aller au soleil, assister à des festivals. Et direction le festival des Deux Rivières à la Ferté-sous-Jouarre, 15 années déjà pour ce festival, avec en tête d'affiche notamment Superbus, Gaël Faye et Claudio Capéo. Et qui c'est qui sera devant la scène? Eh ben, c'est vous, en train de faire « Ouais, j'adore, c'est génial, merci Oxygène !» À vous jouer après 16h et la suite en Seine-et-Marne, ce sera notamment avec Stromae et Go également avec Donna Summer et puis Katsai. Gabriella. Oxygène, c'est la radio qui vous passe le moins de pubs, hein, dans ce début d'après-midi en Seine-et-Marne.
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0: Kygo avec Donna Summer sur Oxygène, Arrête de Seine-et-Marne avant 14h. Stromae, papa ou thé? Mais d'abord, des offres d'emploi, c'est tout de suite.
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2: La ville du Mets-sur-Seine recherche un professeur de percussion classique au sein du conservatoire. Vous enseignerez en cours collectif ou individuel auprès d'enfants, adolescents et adultes. C'est pour une mission de 8 heures par semaine. Pour postuler, écrivez à recrutementrh@lemetsurscene.fr. Abbaye Romainvilliers, Village Nature recherche des opérateurs toboggans en ce moment pour aider à la gestion et à la sécurité des activités aquatiques du parc de loisirs. Les débutants sont acceptés. Alors pour tenter votre chance, vous pouvez passer par votre agence France Travail qui gère le recrutement.
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2: Il est 14h, début d'après-midi, pour écouter Oxygène, la radio de la Seine-et-Marne avec Damien Le David et Dave maintenant sur Oxygène.

En Seine-et-Marne, dans ce début d'après-midi, vous êtes là avec nous, avec mon Damien ou David, la suite David Guetta, et maintenant celle qui avait fait l'été dernier briller un petit soleil bleu au-dessus de nos têtes. Elle est de retour avec Jetlag, j'adore. Louisa, maintenant sur Oxygène, arrive de Seine-et-Marne.

0: Oxygène, la rue de Seine-et-Marne avec Shawn Mendes. Oxygène. Hey, il y a la cash list Oxygène qu'elle a tous les jours. Si, si, si, vous avez joué avec nous, hein, j'espère, cette semaine. La cash list Oxygène qui vous permet de gagner 500€ cash chaque semaine. Ça tombe bien, ce sera demain, vendredi. Hein. Vous avez joué toute la semaine avec des événements qui auront lieu en Seine-et-Marne ce week-end. Et ce matin, Julie et Aurélien vous ont donné à 7h30 les cultes urbaines de Montreux. Et rendez-vous aussi tout à l'heure à 16h30 pour les renoter. Mais comme je viens de vous les donner, vous les notez bien, vous inscrivez sur nos réseaux sociaux, le net, et demain matin, on vous appelle. Vous avez les 5 événements de cette semaine et paf, avant le week-end, 500€ cash, c'est quand même énorme. Bon, et c'est là, Oxygène, la radio de Seine-et-Marne avec celle qui s'est mariée en douce le week-end dernier, Dua Lipa à Londres. Je vous passe aussi le chanteur du week-end et Jacques et Carla avec la recette. Les petits oignons de la bonne musique et on a tout. Hein. Oxygène, c'est la radio qui vous passe le moins de pub en Seine-et-Marne. A tout de suite.
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0: Oxygène, la rave d'Assenemar, vous avez raison d'être avec nous dans cet après-midi à passer ensemble, c'était Kin. La suite, ce sera avec Marguerite, les filles, les meufs et Dua Lipa sur Oxygène, mais d'abord, des bons plans.
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2: C'est la fête de la nature dimanche à Mourou, au niveau de l'avenue de la gare, sur le terrain, le long du Grand Morin. Au programme des animations pour les enfants, le passage du permis brouette, des initiations au tir à l'arc ou encore des balades en barque ou à poney. Par ailleurs, deux visites des travaux menés par le SMAJ et la plantation de l'arbre 2026 à 11h30 sont prévues. Fête de la nature, dimanche à Mourou.
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0: Marguerite sur Oxygène, Rêve de Seine-et-Marne. Et vous avez raison d'être là, normal, c'est Oxygène, on passe un petit moment sympa ensemble, bien évidemment, en écoutant toute la musique d'Oxygène, hein, la radio de Seine-et-Marne, et ça va continuer dans les minutes qui viennent. 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Avec The Fate of Ophelia. Elle se marie le 13 juin, Taylor Swift. C'est la suite en Seine-et-Marne.
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4: Les médecines douces, telles que l'ostéopathie ou la pédicure, rencontrent de plus en plus de succès auprès des Français, en complément de la médecine traditionnelle. Bien qu'elles ne soient généralement pas remboursées par la Sécurité sociale, de nombreuses mutuelles proposent des forfaits spécifiques pour couvrir tout ou partie de ces frais. 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Si vous avez l'habitude de recourir à ces pratiques, ces remboursements peuvent alléger considérablement votre budget. Il est donc essentiel de vérifier vos garanties ou de contacter votre mutuelle pour connaître précisément vos droits avant de consulter.
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0: Ah, c'est le meilleur titre de Michael Jackson. Moi, je suis fan. Michael Jackson avec Billie Jean. J'ai vu le film 3 fois au Cinoche. Y a Réma qui arrive en Seine-et-Marne et les bons plans tout de suite.
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2: Vous avez rendez-vous pour la fête de la pêche à Orly-sur-Morin ce dimanche. Au programme, des démonstrations, des animations, des jeux anciens. Une grande tombola est également organisée, mais aussi une brocante avec des exposants particuliers, des associations et même quelques professionnels possibles. Rendez-vous donc dans le village de Orly-sur-Morin, dimanche, toute la journée, pour la fête de la pêche et la brocante.
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1: 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Déjà 15h, Oxygène dans la radio de Seine-et-Marne avec le groupe Indochine. Mais d'abord, Alex Warren.
0: Chaque après-midi, en travaillant, Valandrin est avec vous sur Oxygène.

Oxygène, la radio de se demande pour faire Hey You ensemble avec les Pony Pony Run Run. On va faire Hey You avec Mickey dans quelques minutes et on va faire Hey You maintenant avec Indochine. Le dernier album d'Indochine a été triple disque de platine il y a quelques semaines et ça continue à aller bien pour le groupe qui a battu des records de fréquentation la semaine dernière, j'allais dire. Ouais non, l'année dernière, plus d'1 million de places de concert vendues et Indochine est là avec les nouveaux soleils qui brillent pour nous. Il n'y en a pas un, il n'y en a pas deux, il y en a plein, ils sont tout nouveaux, c'est des soleils, c'est des barnes et c'est Oxygène.

0: Carole G sur Oxygène, vous avez raison d'être avec nous, hein. Et ce week-end, on va partir en balade parce qu'on adore ça, aller vous rencontrer en Seine-et-Marne. Et ce week-end, on sera samedi après-midi depuis le forum de l'habitat de la Brie Nangissienne à Mormon avec des artisans de proximité, des ateliers pratiques, plein de spécialistes, hein, des aides à la rénovation à retrouver sur place. Et bien évidemment, on y sera pour répondre à toutes vos questions. Vous écoutez Oxygène, la radio de Seine-et-Marne. Avec One Republic, ne ratez pas non plus ma petite Britney Spears qui arrive. Et puis Angèle avec Justice, What You Want. Mi-français, mi-anglais, il est bien ce titre. Oxygène, c'est la radio qui vous passe le moins de pub. Et ça revient très vite en Seine-et-Marne.
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0: À Britney Spears, Oxygène, la radio de Seine-et-Marne. Après, on sent bien évidemment avec Somber. Ne ratez pas non plus AD ou One Republic après des offres d'emploi en Seine-et-Marne.
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2: Un poste de secrétaire de mairie est à pourvoir dans le village de Saint-Germain-sur-École, près de Pertangatinée. Un remplacement d'au moins 6 mois à partir de début septembre. C'est un poste à temps plein. Pour postuler, envoyez votre CV au mail suivant mairie@saintgermain-sur-école.fr. Un conducteur de minibus est recherché au Ménil-Amelot pour réaliser des transferts entre un hôtel et l'aéroport de Roissy. C'est un CDI à temps plein avec des horaires décalés. Le permis D pour les transports en commun est obligatoire. Pour postuler, contactez le géographe hôtel qui se trouve à l'aéroport.
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0: Et c'était son beurre sur Oxygène, la Red de Seine-et-Marne. Vous restez là? Ah bah oui, il faut rester là quand même pour jouer avec nous. Hein. Dès 16h, passe festival à gagner. Un festival bien sympa qui nous attend dans quelques jours. C'est le festival des Deux Rivières à la Ferté-sous-Jouarre. Ce sera la 15e année hein, pour ce festival, avec notamment sur scène mon petit Claudio Capéo. Il y aura aussi Jennifer Ayash avec son groupe Superbus. Et Gaël Faye, et vous y serez. Il y a plein d'autres artistes encore hein, qui vous attendent. Naika arrive, Ed Sheeran également, et puis Gilo, la bomba latina. Avec mon David Nounet, Jennifer Lopez et David Guetta. Avec Save Me Tonight, c'est la suite en Seine-et-Marne sur Oxygène.
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0: Ed Sheeran sur Oxygène. Vous restez avec nous, hein, Oxygène, la radio de Seine-et-Marne, avec Naïka qui arrive, mais d'abord, des bons plans.
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1: Bon après-midi en Seine-et-Marne, il est 16h. Tout à l'heure, Razorlight, Shakira et Taylor Swift. Et là, on s'informe, effectivement, on s'informe avec l'ami Florent Barsac. Bonjour Florent.
2: Bonjour Christophe, bonjour à tous. L'actualité locale, c'est cette proposition détonnante du Haut Commissariat au Plan qui souhaite élargir la ville de Paris à des communes limitrophes comme Boulogne et Vincennes, supprimer les départements de Petite Couronne au profit de districts, bref, revoir l'organisation de l'Île-de-France, notamment le district de la Brie française ou encore de la boucle de la Marne. Les bords de Loing seront fermés dans le village de Grès-sur-Loing lors du prochain épisode de chaleur. Les incivilités de la semaine dernière poussent ce village à prendre cette décision. Des jeunes étaient en effet venus se baigner, provoquant des nuisances aux riverains et aux passants. Un nouveau site internet pour une communauté de communes de Seine-et-Marne, la Brie-Nangissienne, l'a modernisé, mise en conformité avec les nouveaux usages. Cela arrive après un changement d'identité visuelle récent. D'ailleurs, une note de 82% a été obtenue auprès d'un organisme qui mesure l'accessibilité. Et puis, les pompiers de Seine-et-Marne organisent un afterwork. Ce sont ceux de Volpénil, près de Melun, qui demain soir, de 17h à 23h, organisent dans leur caserne un espace dédié au recrutement, un stand de photos et de la restauration. Maintenant, on regarde votre météo.
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2: Alors cette fin de journée, toujours sous la menace des averses et potentiellement des orages avec une vingtaine de degrés. Notez que demain, ça va s'améliorer avec globalement une journée au sec. Un faible risque d'averses peut-être demain, mais vraiment rien de bien méchant. Le mieux devrait intervenir vraiment à partir du milieu de semaine prochaine. Côté météo. Voilà pour l'essentiel de l'actu. Retrouvez-la en temps réel et en vidéo en allant sur nos réseaux sociaux. Tout de suite, c'est Christophe.
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1: Merci beaucoup Florent Barsac, soyez les bienvenus. Ça y est, la journée peut être terminée ou alors vous êtes encore au bureau tranquillement branché sur le www.radiooxygène.fr et ben je vous accueille. Très content d'être avec vous. Je m'appelle Christophe. Shakira se prépare, Calvin Harris, ça va être bien ça, et Taylor Swift pour bien commencer.

fin d'après-midi qui commence avec Calvin Harris, elle commence forcément bien. Ouais, et en plus, quand on sait que je vous ajoute une nouveauté, un truc qu'on a repéré pour vous un peu partout là, ça tourne, ça s'appelle Tamper City, Self-Aware, nouveauté Oxygène. Oxygène, la radio qui vous passe le moins de pub, et du coup, on a plein de temps pour vous faire découvrir des choses.

Razorlight, à l'instant, vous êtes sur Oxygène, la radio de la Seine-et-Marne. Et on passe cette fin d'après-midi ensemble jusqu'à 19h. Très content de vous retrouver. Je vous attends sur les réseaux sociaux pour venir discuter également sur le WhatsApp au 07 812 07 812. Par exemple, me dire ce que vous allez faire ce week-end, comme ça les événements de votre commune. On en parlera peut-être sur Oxygène, la radio de la Seine-et-Marne. Si vous cherchez du boulot, j'ai un bon plan pour vous tout à l'heure avec les offres d'emploi. Et puis 500 euros cash à gagner avec la cash list Oxygène. Ça c'est tout à l'heure, dans un petit quart d'heure. Restez dans le coin. Je vous ai préparé le dernier Shakira.

0: Shakira, on se met dans l'ambiance de la Coupe du Monde. Et puis Kylie Minogue également sera là. Spinning around. Allez, c'est parti, accrochez-vous. On est là, on est ensemble sur Oxygène, la radio de la Seine-et-Marne.
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8: On fait la route ensemble sur Oxygène et le trafic commence à se charger en Ile-de-France en cette fin d'après-midi avec déjà plus de 180 km de bouchons cumulés. En Seine-et-Marne, vous êtes déjà bien ralenti sur la francilienne extérieure à hauteur de Lagny-sur-Marne et jusqu'à la jonction avec la N3. Dans l'autre sens, ça coince un peu en direction de Villeparisis. Plus au sud, des ralentissements à noter depuis Logne et jusqu'à Lézigny. Dans vos villes, des difficultés dans le centre de Meaux, quai Victor Hugo, ainsi qu'au niveau du Pont Neuf. Et puis en ce qui concerne les transports en commun, pas de perturbations majeures à vous signaler. Bonne route et bon courage.

0: La chanson de la Coupe du Monde de foot avec Shakira sur Oxygène.
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0: Il y a tellement d'événements ce week-end dans Seine-et-Marne qu'on s'est dit que cette cash list ne concernerait pas des lieux mais des manifestations. 5 à noter tout au long de cette semaine. 7h30 le matin, 16h30 l'après-midi. Et aujourd'hui, eh bien vous notez cette manifestation sympa à Montereau ce week-end. Ce sont les cultes urbaines. Il y aura du foot, il y aura du hip-hop, il y aura des concerts, ça va être vachement bien. Les cultes urbaines de Montereau, ça se passe ce week-end. Et c'est la 4e manifestation qu'il faut noter pour gagner peut-être 500 euros demain matin, 8h10. Et si vous avez les 5, eh bien inscription dès maintenant, sur radiooxygène.fr pour que Julie et Aurélien vous appellent dès demain matin. Allez, la suite avec Marine dans un instant. Ce sera le cœur maladroit. Je vois arriver également Phoenix en souvenir. Et puis là, Kylie Minogue, le clip rendait fou. Voici Spangin' Around sur Oxygène, la radio qui vous passe le moins de pubs.

0: On est bien tous ensemble avec Oxygène, la radio de la Seine-et-Marne. C'était Summer à l'instant, c'est le nouveau, il s'appelle Homebreaker. Comment ça va de votre côté? Venez nous dire tout ça sur les réseaux sociaux. Bah ouais, je compte sur vous, d'autant qu'on va jouer tout à l'heure à l'énigme Oxygène. Je vais vous offrir vos invitations pour aller au Festival des Deux Rivières. Ça va se passer la semaine prochaine, le week-end prochain, du 12 au 14 juin, avec notamment Superbus, avec Claudio Capéo. D'ailleurs, vous allez sur festivalderivières.com pour réserver vos places. Ou alors, eh ben, vous attendez tout à l'heure l'énigme Oxygène aux alentours de 17h30. Je vous offrirai vos places pour aller voir le festival pendant 3 jours. En plus, il y a carrément des food trucks, il y a des espaces détente, il y a un bar, il y a des balades nautiques, parce que ça se fait vraiment dans un cadre bucolique, hein, à la Ferté-sous-Jouarre. Rendez-vous tout à l'heure. Vous restez avec nous, j'en suis certain. D'autant qu'il y a dans quelques minutes ce carton du moment, j'adore, Miles Smith avec Drive Safe. Et attention, j'ajoute ce standard, ce souvenir, le groupe Phoenix. Ah, ça c'est de la pépite, hein. Ça arrive dans quelques instants sur Oxygène, la radio de la Seine-et-Marne.
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12: Prudence sur les routes en cette fin d'après-midi. Déjà plus de 220 km de bouchons cumulés en Ile-de-France. En Seine-et-Marne, les difficultés se concentrent actuellement sur la francilienne depuis Logne en direction de Pontault-Combault et dans l'autre sens depuis Lézigny et jusqu'à Pontault-Combault. On a du monde aussi sur la N104 depuis Le Pin et jusqu'à la jonction avec la N3. Dans vos villes, des difficultés dans le centre-ville de Meaux, mais aussi dans le centre de Melun où ça se complique notamment sur les quais et boulevard Gambetta. Et puis côté RATP, tout va bien. Pour l'instant, le trafic est normal. Bon courage et bonne route. On fait la route ensemble sur Oxygène.

0: Bonne fin d'après-midi, deux nouvelles offres d'emploi et juste après on écoute Jack sur Oxygène.
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2: Abeille-Romainvilliers, Village Nature recherche des opérateurs toboggans en ce moment pour aider à la gestion et à la sécurité des activités aquatiques du parc de loisirs. Les débutants sont acceptés. Pour tenter votre chance, vous pouvez passer par votre agence France Travail qui gère le recrutement. À Bray-sur-Seine, une agence d'assurance recherche un conseiller clientèle polyvalent. Il faudra fidéliser et suivre le portefeuille client, gérer les sinistres. Un niveau de formation Bac plus 2, BTS Assurance par exemple, est espéré. Pour postuler, vous pouvez appeler le 01 64 60 20 65.
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1: 17h Oxygène, la radio de la Seine-et-Marne, avec tout à l'heure Ray. On écoutera également Tones & I et Miles Smith. Tout ça, c'est après l'info locale de Florent Marsac. Bonsoir.
2: Bonsoir Christophe, bonsoir à tous. Chauffeur évacué, grue réquisitionnée, un accident de la route spectaculaire ce matin en Seine-et-Marne. Un poids lourd s'est renversé sur l'A104 à hauteur de Villeparisis entre 6 et 7 heures du matin. Conséquence, circulation saturée jusqu'à la mi-journée. Alors le chauffeur a vite été sorti, le camion est resté plusieurs heures et des grues sont ensuite venues évacuer le chargement. L'A104 sera fermée cette nuit à ce niveau pour changer les glissières de sécurité endommagées. C'est la semaine des choix pour les jeunes en terminale. Parcoursup a livré son verdict. Accepter, refuser. En attente, il faut désormais donner des réponses et classer ses choix. Ingrid Cudal est psychologue de l'éducation nationale en Seine-et-Marne.
3: Le conseil principal, c'est vraiment de mettre en premier ce qui nous intéresse le plus. Donc c'est vraiment une question d'intérêt et de faisabilité par rapport à l'organisation, au niveau exigé, à ce qui permettra à l'élève de s'épanouir dans ses études.
2: Les CIO peuvent aider les jeunes qui doutent. Le sport, une Seine-et-Marnaise est à l'US Open de golf à Los Angeles. Lois Lowe, formée au golf de Fontainebleau, est entrée dans la compétition cette semaine. Elle est encore licenciée dans notre département. Âgée de 23 ans, c'est son premier majeur tournoi du Grand Chelem. Allez, c'est le point météo désormais pour Coulommiers et les environs demain. Alors déjà, la vigilance jaune aux orages jusqu'à tout à l'heure 19h, puis demain ça va s'améliorer avec un ciel partagé entre des nuages et quelques éclaircies. Les températures le matin, 11 degrés à Orly-sur-Morin et La Ferté-sous-Jouarre. L'après-midi, ça grimpera jusqu'à 20 degrés à Coulommiers, 20 également pour Lécherolles. La suite, c'est un week-end partagé qui nous attend.
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1: Merci beaucoup Florent Barsac. Florent Barsac, grand passionné de foot et qui soutiendra évidemment l'équipe de France, comme nous tous, hein, pour cette Coupe du Monde. Je vous parle de ça, vous êtes peut-être en train de vous préparer pour le premier match de prépa. C'est ce soir, hein. Ouais, la France joue son premier match et ça se passe à Nantes, au stade de la Beaujoire. Bon, on n'est pas là pour parler foot. Non, on est là pour parler musique. Avec Miles Smith maintenant sur Oxygène. Bienvenue tout le monde.

0: vous rêvez pas, ouais. Je vous ai ressorti Star Sailor à l'instant sur Oxygène, la radio de la Seine-et-Marne.
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0: Avant de jouer tout à l'heure à l'énigme Oxygène avec vos invitations pour aller au Festival des Deux-Rivières, eh ben, je vous ai sorti cette nouveauté que j'ai écoutée cet après-midi, que j'aime beaucoup, qui s'appelle ADMT, Turn the Page. Venez me dire ce que vous en pensez.
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0: Stones and I sur Oxygène, la radio de la Seine-et-Marne. L'énigme Oxygène dans un quart d'heure, bien sûr, avec à la clé vos places pour le Festival des Deux Rivières, c'est ce qu'on vous offrira tout à l'heure. Et samedi, ne manquez pas, sachez-le, cette émission spéciale, on sera depuis le Forum de l'Habitat de la Brinongicienne, c'est à Mormant. Alors au programme de cette manifestation qui se tient tout le week-end, des artisans de proximité, des ateliers pratiques, et puis surtout des spécialistes, des aides à la rénovation. Voilà, si vous réfléchissez à ce moment où comment économiser l'énergie, comment rénover votre habitat, eh bien rendez-vous donc à ce Forum de l'Habitat de la Brinongicienne. Toute l'après-midi, ce sera évidemment avec Oxygène, la radio de la Seine-et-Marne. Plus près de nous, je vous le disais, l'énigme, et puis alors attention, hein, la musique c'est pas mal non plus. Hein. Ray arrive. On aura qui en souvenir aussi? Boulevard des Airs et Vianney, et puis bien sûr Bruno Mars. I Just Might. Vous ne bougez pas, on est sur Oxygène, la radio de la Seine-et-Marne.
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14: Le compteur grimpe encore en cette fin de journée sur les routes. On enregistre déjà plus de 270 km de bouchons cumulés en Île-de-France. On a du monde actuellement sur la francilienne extérieure depuis Le Pin et jusqu'à la jonction avec la N3. Des difficultés également sur la francilienne, toujours depuis Logne en direction de Pont-au-Combeau, mais aussi dans l'autre sens, depuis Lézigny et jusqu'à Pont-au-Combeau. Dans vos villes, des difficultés à vous signaler dans le centre de Meaux, quai Victor Hugo, ainsi qu'au niveau du Pont-Neuf. C'est compliqué aussi dans le centre de Melun. Et puis, côté transport, pas de perturbations majeures à vous signaler pour le moment. Bonne route et bon courage.

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0: Elena sur Oxygène, la radio de la Seine-et-Marne.
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0: On vous invite à fêter les 15 ans du Festival des Deux Rivières. Ça va se passer du 12 au 14 juin. Donc pas le week-end qui vient là, qui arrive là, mais le week-end suivant. Avec notamment Vanille, avec Claudio Capéo, avec Gaël Faye, avec Superbus également. Il y a plus de 15 concerts sur 3 jours. Et vous gagnez vos invitations pour tout le festival à condition de retrouver ce film. Ouais, on cherche un film qui est en fait une comédie musicale à la base. Une comédie qui sera d'ailleurs jouée à Comble-la-Ville demain soir à la Coupole à partir de 21h. Une histoire qui se passe à Manhattan dans les années 50. Franchement, le film a été un carton aussi. Hein. Elle oppose deux bandes de jeunes intitulées d'un côté les Sharks et de l'autre côté les Jets. Tout ça sous fond d'histoire d'amour entre Tony et Maria. Alors, est-ce que ça vous dit quelque chose? Les Sharks, les Jets et Tony et Maria, comédie musicale, film oscarisé. Vous y allez, 07 812 07 812. Ah là on est dans les classiques, hein, dans les vrais classiques. J'attends votre proposition pendant Boulevard Désert. Et Vianney sur Oxygène, la radio qui vous passe le moins de pub.
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0: Oxygène, la radio de la Seine-et-Marne, avec à l'instant Kyo. Merci d'être avec nous. Oxygène. Est-ce que vous avez déjà tenté votre chance le matin pour braquer une partie du salaire de Julie Aurélien? Si la réponse est non, voilà votre bonne résolution d'aujourd'hui. Avec votre téléphone, vous allez sur les réseaux sociaux, vous envoyez un message WhatsApp, hein, vous rentrez tout de suite le numéro WhatsApp d'Oxygène, 07 812 07 812. Vous envoyez un petit message, un vocal, hein. Bonjour, j'ai envie de piquer des sous à Julie Aurélien le matin. Et puis, je vous garantis, vous allez jouer avec eux. Voilà, je vous le promets. Sinon, vous revenez vers moi et je ferai le nécessaire. On attend votre message. Allez-y. Pendant qu'on écoute Cat Side dans un instant avec Gabriella. Et puis, en souvenir, on aura Shaggy. Ça va être énorme, ça. Hein. Allez, je vous passe. Ah oui, j'avais prévu de vous passer un extrait de The Weeknd, mais je vais vous passer plutôt un extrait de Shaggy. Énorme. Ah, ça, c'est de la pépite que vous n'écoutez que sur Oxygène. Allez, bon jeudi. Merci de nous avoir choisis cet après-midi.
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7: Prudence et patience sur les routes d'Île-de-France avec plus de 360 km de bouchons cumulés en cette fin de journée. En Seine-et-Marne, les difficultés se concentrent toujours actuellement sur la francilienne depuis Logne et en direction de Pont-au-Combeau. Dans l'autre sens également, depuis Lézigny jusqu'à Pont-au-Combeau. On a encore du monde sur la N104 depuis Le Pin et jusqu'à la jonction avec la N3. Dans vos villes, des difficultés encore en cette fin d'après-midi dans les centres-villes de Meaux et de Melun, sur les quais notamment et boulevard Gambetta. Et puis côté RATP, le trafic est normal, pas de perturbations majeures à signaler sur les lignes qui desservent la Seine-et-Marne.

0: The Weeknd, à l'instant sur Oxygène, la radio de la Seine-et-Marne. Maneskin dans quelques minutes, Vita également. Et là, eh ben, on enchaîne avec des événements en Seine-et-Marne.
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2: Une exposition de peinture va avoir lieu le week-end prochain à la Ferté-Gaucher. Ça s'appelle Art et Peinture et va investir la Halle au Veau le samedi et le dimanche entre 10h et 18h. L'entrée est libre et gratuite pour venir regarder les œuvres installées à cette occasion. Les amateurs d'art ont donc rendez-vous à la Ferté-Gaucher le week-end prochain. Profitez-en, ça se passe à la Halle au Veau samedi et dimanche entre 10h et 18h et ça s'appelle Art et Peinture.
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0: Voilà qui arrive après l'info locale de Florent Barsac. Bonsoir Florent.
1: Bonsoir Christophe, bonsoir à tous. Chauffeur évacué, grue réquisitionnée, un accident de la route spectaculaire ce matin en Seine-et-Marne. Un poids lourd s'est renversé sur l'A104 à hauteur de Villeparisis entre 6 et 7 heures du matin. Conséquence, circulation saturée jusqu'à la mi-journée. Alors le chauffeur a vite été sorti, le camion est resté plusieurs heures et des grues sont ensuite venues évacuer le chargement. L'A104 sera fermée cette nuit à ce niveau pour changer les glissières de sécurité endommagées. C'est la semaine des choix pour les jeunes en terminale. Parcoursup a livré son verdict, accepté, refusé. En attente, il faut désormais donner des réponses et classer ses choix. Ingrid Cudal est psychologue de l'éducation nationale en Seine-et-Marne.
2: Le conseil principal, c'est vraiment de mettre en premier ce qui nous intéresse le plus. Donc c'est vraiment une question d'intérêt et de faisabilité par rapport à l'organisation, au niveau exigé, à ce qui permettra à l'élève de s'épanouir dans ses études.
1: Les CIO peuvent aider les jeunes qui doutent. Le sport, une Seine-et-Marnaise est à l'US Open de golf à Los Angeles. Lois Lowe, formée au golf de Fontainebleau, est entrée dans la compétition cette semaine. Elle est encore licenciée dans notre département. Âgée de 23 ans, c'est son premier majeur tournoi du Grand Chelem. Allez, c'est le point météo désormais pour Coulommiers et les environs demain. Alors déjà, la vigilance jaune aux orages jusqu'à tout à l'heure 19h, puis demain, ça va s'améliorer avec un ciel partagé entre des nuages et quelques éclaircies. Les températures le matin, 11 degrés à Orly-sur-Morin et La Ferté-sous-Jouarre. L'après-midi, ça grimpera jusqu'à 20 degrés à Coulommiers, 20 également pour Lécherolles. La suite, c'est un week-end partagé qui nous attend.
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0: Merci beaucoup Florent Barsac et on regardera ce qui se passe sur la route et dans les transports en commun tout à l'heure avec Jérôme. Soyez là, c'est dans une vingtaine de minutes. Si vous avez l'appli Oxygène et que vous êtes en ce moment dans les transports, eh bien n'hésitez pas à nous tenir au courant également de ce qui se passe, comme ça on fait tourner l'info. Bah ouais, ça sert à ça une radio de proximité. Moi c'est Christophe, comment ça va la Seine-et-Marne? Texas dans un instant et Dave maintenant.

Bonne fin d'après-midi avec Oxygène, la radio de la Seine-et-Marne. L'énigme revient tout à l'heure. On est à la recherche d'un grand classique du cinéma aujourd'hui, un classique de la comédie musicale également, qui sera joué à Comble-la-Ville demain à la Coupole. On en parle tout à l'heure de cette énigme pour vous offrir vos invitations. Direction le Festival des Deux Rivières à La Ferté-sous-Jouarre. Pour l'instant, nouveauté, Niall Horan sur Oxygène. Et...

0: Texas sur Oxygène, la radio de la Seine-et-Marne. Et bienvenue à vous, je m'appelle Christophe et dans quelques minutes, on va jouer ensemble à l'énigme Oxygène, une énigme que je vous concocte tous les soirs pour vous offrir en ce moment vos invitations pour aller au Festival des Deux Rivières. Et ça se passe à la Ferté-sous-Jouarre, c'est pas le week-end prochain, c'est le week-end d'après. Et on est bien au-dessus et bien au-delà de la manifestation et du festival traditionnel, puisqu'il y aura en plus des concerts, un vrai lieu de vie, avec une guinguette, avec des bars, avec des food trucks, avec un espace détente, des animations pour les enfants, des ballons nautiques, des balades nautiques, et il y aura plein de stands variés. C'est un véritable festival, voilà, musical, mais pas que. On vous offre ça tout à l'heure en jouant à l'énigme Oxygène. Je vous ai préparé Taylor Swift. Dans quelques minutes. Pierre Garnier sera là également. Et puis Rihanna avec ce classique. Please don't stop the music. Allez, vous restez là. C'est pour vous sur Oxygène, la radio qui passe le moins de pubs. Simplement deux petites minutes.
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10: Et on a encore beaucoup de monde en cette fin de journée en Île-de-France avec plus de 430 km de bouchons cumulés actuellement. En Seine-et-Marne, la grosse difficulté, c'est sur la francilienne extérieure. Vous êtes ralenti depuis la jonction avec la 4 où un poids lourd est en panne et à l'arrêt sur la bande d'arrêt d'urgence. Et le bouchon remonte jusqu'à la jonction avec la N3. Ça coince toujours sur la francilienne depuis Logne en direction de Pont-au-Combeau. Dans l'autre sens également, depuis les Ignis jusqu'à Pont-au-Combeau. Dans vos villes, ça s'améliore un peu dans le centre-ville de Meaux. C'est toujours perturbé dans le centre de Melun, notamment sur les quais et boulevard Gambetta. Du côté des transports, tout va bien.

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1: Oh, figurez-vous que j'ai failli me planter avec la cash list. Ah non, pas du tout, la cash list, c'est 7h30 le matin, 16h30 l'après-midi. Allez, énigme maintenant pour gagner vos invitations au Festival des Deux-Rivières à la Ferté-sous-Jouarre. C'est le week-end de prochain, vous irez voir Superbus par exemple, ou encore Claudio Capeo. On est à la recherche d'un film aujourd'hui, un film qui est en fait une comédie musicale à la base, une comédie qui sera jouée demain à Comble-la-Ville. C'est à la Coupole à partir de 21h, histoire qui se passe à Manhattan. On est dans les années 50. D'ailleurs, je crois que le film était dans les en noir et blanc, il me semble. Elle oppose deux bandes de jeunes intitulées d'un côté les Sharks, d'autre côté les Jets. Et puis, il y a une histoire d'amour au milieu de tout ça. Tony et Maria, qui font partie d'une bande chacun, eh bien, vont tomber amoureux. Les Sharks, les Jets, Manhattan, les années 50, Tony, Maria, classique du cinéma, classique de la comédie musicale. Allez, vous l'avez. Creusez-vous un peu, c'est pas évident aujourd'hui, mais il faut des jours un peu difficiles. 07 812, 07 812, bonne chance. Voilà Taylor Swift sur Oxygène.

0: Quel classique. Ah, c'est énorme. Il n'y a qu'une radio pour vous passer ce genre de musique. Oasis Wonderwall, c'est bien sûr sur Oxygène, la radio de la Seine-et-Marne. Alors, c'est quoi ce film? Cette comédie musicale que nous recherchions ensemble. Une comédie qui sera jouée demain à Comblaville, à la Coupole. Une histoire qui se passe à Manhattan, donc à New York, dans les années 50. Elle oppose deux bandes de jeunes. Ah, les Saligots, les Sharks et les Jets. Tony et Maria vont tomber amoureux. D'un côté, il y a Tony, de l'autre côté, il y a Maria. Alors, comédie musicale, film, West Side Story. Voilà ce que j'attendais comme réponse sur le WhatsApp d'Oxygène ou alors sur les réseaux sociaux. Et bravo à Bruno. Bruno, il habite à côté de Melun et Bruno, il a trouvé le West Side Story. Il gagnera peut-être ses invitations en direction le Festival des Deux Rivières. Un événement incroyable qui va se passer dans une dizaine de jours. Voilà, donc restez bien avec nous. Il y aura encore d'autres places à gagner prochainement. On écoute Tame Impala tout à l'heure avec Dracula. Je vais vous faire découvrir le nouveau Jennifer Lopez également, il arrive. Et puis on se replongera également dans ce titre, Anxiety, souvenez-vous, avec Doshi. Allez, bougez pas, on est sur Oxygène, la radio de la Seine-et-Marne.
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9: Le pic est passé ce jeudi soir sur les routes d'Île-de-France. On est redescendu sous les 400 km de bouchons cumulés actuellement. En Seine-et-Marne, ça s'arrange sur la francilienne extérieure. À noter toujours ce poids lourd en panne et à l'arrêt sur la bande d'arrêt d'urgence au niveau de la jonction avec la 4. Sur la N104, vous êtes encore ralenti depuis Logne et en direction de Ponto-Combo. Dans vos villes, il reste encore quelques difficultés dans le centre de Melun, sur les quais et boulevard Gambetta. Et puis côté RATP, on nous signale des perturbations en cette fin de journée sur les lignes B et D du RER. Bon courage et bonne route à l'écoute d'Oxygène, votre radio.

0: Cruel sur Oxygène, la radio de la Seine-et-Marne. On écoute Jennifer Lopez, le nouveau, après des événements.
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2: La communauté de communes des Deux Morins propose une balade comptée samedi après-midi à Saint-Cyr-sur-Morin. Une conteuse et une herboriste vont vous emmener en promenade sur le thème des plantes. C'est gratuit sur inscription et c'est adapté à partir de l'âge de 5 ans. Le départ est donné samedi à 15h. Contactez en amont le service lecture publique des Deux Morins. Balade comptée samedi après-midi donc à Saint-Cyr-sur-Morin avec une conteuse et une herboriste à partir de 15h.
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1: Les puces couturières sont organisées à Mauroux dimanche. C'est le comité des fêtes des Parichés qui les propose dans la salle des arts et loisirs. Vente de tissus, d'articles pour la couture, le tricot, la croix, la laine et tout ce genre d'activité. L'entrée est libre et gratuite avec la restauration sur place qui sera gérée par le comité des fêtes. C'est donc dimanche de 9h à 18h à Mauroux, les puces couturières.
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1: Rendez-vous au cinéma des Capucins à Coulommiers où vous écoutez Oxygène, la radio de la Seine-et-Marne sur 106.4. À voir cette semaine, la bataille de Gaulle, l'âge de fer, première partie du biopic sur le général, réalisé par Antonin Baudry. Découvrez également Scary Movie pour vous faire peur et rire à la fois. Et toujours à l'affiche, L'objet du délit, comédie dramatique d'Agnès Jaoui dans le milieu du cinéma. Pour plus d'informations concernant les horaires des séances, rendez-vous sur cinemacoulommiers.fr.
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1: La rencontre des ateliers de Coulommiers va avoir lieu entre vendredi et dimanche. Vous allez pouvoir assister à la restitution du travail de toute l'année. En théâtre, en musique, en chant, en art plastique ou encore en sculpture. Vous allez pouvoir venir voir cela au théâtre municipal, mais aussi une exposition à voir à la Banque de France. Vous retrouvez le programme complet sur le site coulommiers.fr. La rencontre des ateliers culturels de Coulommiers, c'est entre vendredi et dimanche.
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1: Le festival Damfest, rock en famille, est de retour le week-end des 26 et 27 juin dans le parc de la mairie de Dammartin-sur-Tigeau. La tête d'affiche, c'est le groupe Les Vents Passent le vendredi soir. Vous aurez une douzaine de concerts au total en deux jours. L'an dernier,

0: de 2000 personnes qui étaient venues avec aussi des food trucks, des cracheurs de feu, des exposants, de la bière artisanale pour aller avec l'ambiance du Damfest.
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1: Une balade gourmande est organisée dans le village de Saint-Siméon dimanche 7. Rendez-vous sur la place principale à 9h30 pour un départ à 10h et une randonnée de 10 km au cœur de la campagne avec une pause gourmande le midi et même un food truck à l'arrivée d'ailleurs pour prolonger le plaisir. Il va y avoir aussi à la fin des jeux traditionnels pour toute la famille. La balade est gratuite avec participation libre pour soutenir l'association qui l'organise. C'est donc dimanche à Saint-Siméon.
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1: C'est la fête de la nature dimanche à Mouroux, au niveau de l'avenue de la gare, sur le terrain, le long du Grand Morin. Au programme, des animations pour les enfants, le passage du permis brouette, des initiations au tir à l'arc ou encore des balades en barque ou à poney. Par ailleurs, deux visites des travaux menés par le SMAJ et la plantation de l'arbre 2026 à 11h30 sont prévues. Fête de la nature, dimanche à Mouroux.
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